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0: de cette histoire là?
1: Ben je sais pas, ils ont pas tellement sifflé tout à l'heure sur l'intro de Sylvie Vartan.
0: Si tu veux, on fait comme les grosses boîtes d'agroalimentaires, on fait des tests consommation en direct sur le consommateur.

ce qui est du côté du plaisir, ce sont les textes qui en quelque sorte apportent au lecteur une sorte d'euphorie, de confort, le confort dans le renforce son moi en quelque sorte, et c'est pourquoi le plaisir est tout à fait compatible avec la culture. Il y a un plaisir de la culture incontestablement, tandis que la jouissance évidemment, c'est quelque chose de beaucoup plus radical, de beaucoup plus absolu, qui ébranle le sujet qui est en train de lire, qui le divise, qui le pluralise, qui le dépersonnalise. C'est donc une expérience malgré tout de tout très différent et qui va très souvent contre précisément la culture. L'érotisme, c'est, disons, l'investissement amoureux dans un objet quel qu'il soit. Il y a des tas de substituts érotiques à la figure humaine. On peut investir dans un texte d'une façon amoureuse, et c'est à ce titre-là qu'on peut dire que le texte est en général un objet fétiche, à supposer que nous ayons un rapport érotique avec lui, bien entendu.

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1: Il est 9h.
0: Il est 9h, bien 9h. Et quel jour on est du coup? Lundi. Voilà, c'est Charlie et Denis pour un autre track on the wave. Faut qu'on parle très très vite pour rattraper le temps.
1: Ouais, voilà. Et ben à l'instant, c'était les Espoirs de Koronti. C'est un groupe guinéen qui existe depuis 25 ans à peu près. Et alors pourquoi les Espoirs de Koronti? Parce que nous avons un thème ce soir.
0: Exactement.
1: Et c'est pas la déclaration de Laurent Roussel qui nous a inspiré. Mais donc c'est
0: l'espoir. Non, ça aurait été l'antithème sinon.
1: Voilà. C'est l'espoir.
0: Et oui, parce qu'il nous a fallu beaucoup d'espoir pour mettre.
1: Réussir à lancer.
0: C'est ça.
1: En tout cas, on n'a pas désespéré, on s'est battu voilà, avec les petites machines. Et on est enfin en mesure de faire notre émission, qu'on a un tout petit peu raccourci du coup. Mais voilà, alors dans les luttes, il y a de l'espoir et on ne pouvait pas faire une émission.
0: Mais oui.
1: Cette émission-là, en tout cas, sans passer les fils de lutte.
0: C'était une passe décisive. Quand j'ai fait le thème, j'ai dit eh, ça va te plaire. parce qu'on est en joie en ce moment, on est un peu plein d'espoir aussi, il faut le dire.
1: Oui, c'est vrai,
0: il y a des raisons. Il voilà, faut se concentrer aussi sur ce qui peut arriver de mieux.
1: Voilà. Plus que 6 mois à attendre.
0: Et
1: on enchaîne avec Eddie Harris. C'est bien ça.
0: Ouais, alors on avait prévu une session un peu plus large, soul, funk, jazz. Elle est un peu raccourcie. On commence avec Eddie Harris, It's All Right Now, avec un groove qui fracasse, je trouve. Tout en douceur, mais qui est vraiment.
1: Je connaissais pas.
0: Qui est hyper efficace.
1: Et ouais. J'ai bien aimé.
0: Et plus connu, Curtis Mayfield avec Move On Up.
1: Ouais.
0: Donc là, se mettre un peu plus là, en jambes.
1: Ça va danser.
0: Voilà.
1: Allez, ben on envoie.
0: Je mets en vitesse x2, comme les séries.
1: Tu vas faire ton lado.
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0: coucou, vous êtes toujours sur Radio Graffiti, c'est Another Track on the Wave. Charlie aux manettes et Denis qui le regarde qui... admirativement. J'espère que vous aviez envie de danser parce que, bon, on vous a expliqué tout à l'heure, hein, on est en retard, on a pris du retard parce qu'on n'arrivait pas à se connecter comme il faut. Donc on va continuer à danser, mais avec des morceaux cette fois plutôt électro.
1: Plus contemporain, on va dire.
0: Ouais, voilà. plus contemporain, voilà. Le premier avec Jane. Genre de pop, enfin pop avec la petite pointe.
1: Elle a eu une grosse hype il y a quoi, 6-7 ans, quoi.
0: 6-7 ans, ouais. Je dirais, ouais. Et elle tourne toujours, voilà. Après, ce sera notre séquence internationale.
1: C'est vrai,
0: grâce
1: c'est
0: à Fanny.
1: C'est vrai. Berlin nous appelle.
0: Voilà. Le dance floor de Berlin.
1: Avec le morceau Last Moscow Mule de Pablo Bozzi.
0: Bozzi. Ça donne déjà l'ambiance.
1: Et on reprend quand même. Non, il y a deux morceaux encore.
0: Après, oui, c'est la grosse session. Darius qui nous propose ce morceau Espoir. Alors, ça sera un peu plus calme que L'Est Moscou Moule, mais c'est... Et après, on descendra tout doucement avec le groupe.
1: Oui, oui, oui, voilà. Un peu plus...
0: Là, une fois que vous aurez tous dansé, en fait, c'est un peu la chaise musicale. Il y en a un qui arrivera peut-être pas s'asseoir parce que tous les autres auront pris les fauteuils et les canapés.
1: Oui, mais s'ils continuent à danser sur la table, ça marche aussi. Bon, on fait ça, alors.
0: Eh ben, on vous dit à tout à l'heure.
1: Jane.

Salut Radio Graffiti. Aujourd'hui, je vous fais part de l'une de mes réflexions. Quand je manque d'entrain ou que je veux me redonner du courage, j'apprécie encore plus de sortir danser. Alors, je me suis demandé qu'est-ce qui, dans la musique électronique, me donne cette sensation de reprise d'espoir. D'abord, le constat. Il s'agit toujours d'une expérience sensorielle et hypnotique, le plus souvent partagée si vécue en club. Et là, ça donne carrément des frissons. Lorsque je suis particulièrement réceptive à un morceau, il y a toujours le même mécanisme. Une montée en puissance, ou le build-up, c'est une tension agréable accompagnée d'un BPM adéquat. Jusqu'au drop, généralement une modification significative du rythme, un nouvel accord, ou bien un gros largage de basse bien gras qui déverse toujours une belle vague d'euphorie. Et maintenant, la mise en pratique. Dans le morceau choisi, Last Moscow Mule de Pablo Bozzi, c'est ce synthé qui reproduit presque un chœur qui me procure cet effet. Il arrive assez tôt dans le morceau, mais continue à prendre de la hauteur grâce à une série de drops. À la fin, je me sens reboostée, envahie d'un élan d'espoir. C'est comme une ascension lumineuse qui donne grave le sourire. Et vous, que ressentez-vous? Je finis sur une dernière question et un beau message d'espoir. Et si la techno participait à soigner nos maux? À bientôt!

0: C'était la minute très gaie de Charlie.
1: Eh ouais, qu'on n'avait pas annoncé.
0: Et juste avant, c'était Balaké Sissoko avec ses copains. Un morceau qui s'appelle Esperanza. Je vous invite à écouter l'album. Ça pourrait presque faire l'objet de parenthèse. C'est magnifique. Il y a notamment les petits chouchous de Buñuelo qui jouent dedans.
1: Et tout un programme. Et voilà, bah, c'était la playlist de l'espoir ce soir. On en avait d'autres encore hein, sous le...
0: Ah oui, ça fait partie des thèmes où on pourrait faire quelques émissions, je crois.
1: C'est ça. Et bon, bah voilà, c'est la dernière séquence, enfin c'est le dernier morceau. On ouais. a des rediffusions, les jeudis matins.
0: Jeudi matin.
1: Un peu dans le week-end.
0: Alors, ce week-end.
1: Ah.
0: Toi qui nous écoutes, deux jours de direct sur le Rock'n'Bock. Graffiti emmène tout le matériel. Donc ne soyez pas surpris, il n'y aura pas les rediffusions traditionnelles des samedis, dimanches. Mais par contre, vous aurez toute la programmation du Rock'n'Bock en live avec des interviews, des artistes et des bénévoles et des organisateurs.
1: Ouais, un super moment de. Musique.
0: Ouais, puis c'est le fait de que radio. Ce soit un événement gratuit.
1: C'est vrai. C'est un des rares.
0: Dans le public, il y a un peu tout le monde. Il y a des gens qui connaissent pas, qui viennent pas forcément que pour la musique. Quoi. Ouais. Et puis, oui, grand moment de radio avec des rencontres. L'an dernier, on a le fameux brasseur. C'était son bizutage. Il fallait qu'il passe à la radio parce qu'il venait d'adhérer à l'association des brasseurs. Depuis, on se quitte plus.
1: Et festival aussi tout à fait accueillant pour les familles, avec tout ouais, un dispositif à destination des plus petits. Voilà, donc c'est. Faut pas hésiter.
0: Voilà, ça démarre samedi.
1: C'est le rendez-vous. C'est la 10e édition.
0: C'est la 10e édition. Ouais, ouais, voilà. Tu vois, qui l'eût cru, hein, quand on a lancé ça entre les brasseurs et la mairie.
1: Mais vous aviez de l'espoir.
0: Oui, voilà, on avait de l'espoir. Et comme quoi, il faut plutôt lever le coude que de baisser les bras. Pardon.
1: Et une de nos résolutions de la rentrée, quand même, c'est de passer un peu de Pink Floyd dans cette émission. Et en particulier à la fin. Et là, c'était compliqué de passer à côté de High Hopes, de l'album Division Bell, magnifique album que j'adore aussi. Et là, en plus, on va se l'écouter dans un live un peu plus récent, un peu plus, on va dire, remodulé
0: Par David Gilmour.
1: Il a fait une petite série de concerts il y a peut-être 2 ans maintenant, quand il a sorti un album.
0: Ouais.
1: Qui est assez imprononçable à cette heure-là, mais, mais voilà, ça fait partie de ça. Et voilà, il faut profiter de ça.
0: C'est 8 ou 9 minutes, je crois, non ?
1: 9 minutes 48.
0: Ouais, voilà.
1: Voilà.
0: C'est l'espace liberté.
1: C'est vrai.
0: C'est cadeau.
1: Et voilà, nous, on a, en plus à Radio Graffiti, on a une AG qui se prépare, rendez-vous annuel.
0: Oui.
1: Voilà, c'est l'occasion de faire un peu notre publicité sur cette radio associative qui permet d'écouter toutes sortes de musiques, d'émissions, de thèmes qu'on n'écoute pas ailleurs, ou en tout cas trop rarement.
0: C'est vrai, il n'y a pas le temps des cerises sur d'autres radios.
1: sur les radios nationales, non, il n'y a pas trop ça, non. Hein. C'est vrai, c'est vrai. L'occasion aussi de dire que on fonctionne aussi avec un budget, tout ça. Alors n'hésitez pas à venir défiscaliser vos dons à l'association.
0: C'est vrai, beau réflexe, Charlie.
1: Beau réflexe, et voilà, ça nous permettrait peut-être même de payer un abonnement internet suffisamment conséquent pour pouvoir commencer à l'heure.
0: Hervé, si tu nous écoutes, Charlie aimerait bien la fibre ou je sais pas quoi.
1: Et voilà, et nous on se retrouve dans 2 semaines, mais toi on te retrouve tout de suite. Après, enfin tout de suite, un peu plus tard dans la soirée.
0: Non, le 21.
1: Ah, le 21.
0: Ouais, tu parles le rendez-vous des oiseaux de nuit.
1: Ouais.
0: Parenthèse, ce sera le 21.
1: Ah, d'accord, j'ai compris que c'était juste après.
0: Oui, parce que tu vois, week-end chargé.
1: D'accord, il faut se remettre de certaines festivités.
0: Et le week-end prochain, c'est la fête de l'UMA. Donc ça faisait.
1: D'accord. Bah, tu reviendras peut-être inspiré. De ce fait, ou peut-être
0: ça,
1: que tu as déjà.
0: Je suis déjà beaucoup.
1: bon, et ben.
0: Et donc, on fera du micro-trottoir pour Radio Graffiti. Ça fera l'objet. Alors, je sais pas si on refera une émission en direct, mais de toute façon, il y aura une émission de fête à minima en podcast.
1: Incroyable.
0: Voilà.
1: Bon, et bien sur ce, gardez espoir.
0: À bientôt, les gens. Comme dirait quelqu'un qu'on aime bien.

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français, après avoir demandé l'arrivée, connaît maintenant les conditions dictées par les ministres. 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

0: Oh, le beau gâteau.
1: C'est ça. C'est un très bon pâtissier.

0: 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Vous désirez ?
1: Quelque chose de frais. Vous faites à votre idée.

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0: Bonjour, bonjour à toutes et bonjour à tous, c'est Zone Mixte sur l'antenne de Radio Graffiti. J'espère que vous allez bien, que vous avez passé une bonne semaine, en tout cas sur l'antenne de Radio Graffiti, en modulation de fréquence sur le 101.5 et sur le www.radiograffiti.fr. Pour cette heure de Zone Mixte, on va parler bien entendu d'un festival qui pointe le bout de son nez. Manu va nous en dire un peu plus dans un instant. Il s'agit de Vache de Rock. On va faire le tour un peu de la question, puisque c'est quand même un festival d'importance et qui se situe dans un village que nous aimons beaucoup. Enfin, je dis un village, c'est quand même plus une bourgade qui s'appelle Jean de Lincourt. Alors bon, on est partenaire de ce festival depuis un certain nombre d'années, c'est le moins que l'on puisse dire, et c'est toujours un vrai plaisir de recevoir ces messieurs à la table de Radio Graffiti, puisque nous sommes unis pour le meilleur et pour le pire. Bonjour Manu.
1: Eh bien, bonsoir Hervé.
0: Comment ça va ?
1: Eh bien, ça va bien.
0: Oui, ça a l'air en tout cas.
1: Oui, oui.
0: Et puis Dom est là, à notre droite. Enfin, à notre droite, c'est une façon de parler, hein, géographique.
2: C'est ça.
0: Bonjour.
2: Bonjour toute l'équipe de Graffiti, bonjour aux auditeurs.
0: Je ne sais pas si Karine est à la table.
3: Alors, mais si, elle est là.
0: Voilà, elle ne fait pas la cuisine, mais elle est là.
3: Bonjour tout le monde.
0: Voilà, elle est là. Donc tout le monde est présent. Fab doit être dans les parages, il ne va pas tarder. Et puis, c'est un plaisir, comme chaque année. C'est comme les vieux, on se retrouve. Ça, c'est une bonne idée. Alors, nouvelle édition, mon cher Dom, Manu, pareil, c'est reparti pour de nouvelles aventures.
2: Comme disent les journalistes, c'est les marronniers.
0: Hein ? Ah ouais, j'aime bien les marronniers.
2: Toujours le troisième week-end de septembre.
0: Absolument. Alors, il y a du beau monde quand même, hein, cette édition Drone Deep, Spirit Revolution. On va écouter deux, trois titres, évidemment. 18 Claws. Les Barbeaux, ça j'aime bien le nom. Antécao. Alors ça c'est. On dit Chaos, Manu ? Antécao ?
1: Oui, bien sûr.
0: Ouais, hein, c'est mieux quand même. Ils ont fait un très bon album, là, j'ai vu Dystopie. Et puis Carl Philippe et les Reject. On va le dire en français, parce que quand même.
2: C'est ça.
0: Voilà. Alors il y a un truc qui s'appelle Midi Man Club.
1: Oui.
0: Oui. Et puis il y a une maladie pour finir. Ah, Pure Suite. Oui, bon, enfin, c'était un mauvais jeu de mots. Allez, j'annule tout. Donc, pure suite, parce que ça s'écrit bien P-U-2-R-S-U-I-T. On est bien d'accord, Dom ?
2: C'est ça.
0: Et ça se prononce comment ?
2: Pure suite, comme pure tu l'as suite. Prononcé. Alors, aujourd'hui, je sors de chez le dentiste. Alors, si je fourche, j'ai été anesthésié, je ne vous dis pas, c'est super facile de faire de la radio à cette heure-ci. J'ai tout le côté droit qui est complètement endormi.
1: Non, ça va, on le comprend bien quand même.
3: J'ai une question, est-ce que je laisse ça dans le podcast ou pas ?
0: Oui. Alors, bon, finalement, quand tu viens à Graffiti, c'est comme si, effectivement, tu... Alors, ce n'est pas une anesthésie supplémentaire, hein. C'est carrément une désinhibition. Bon.
2: C'est un peu ça.
0: Ouais. Alors, Vache de Rock, c'est quelle date, les gars ?
2: Eh ben, c'est le 19, hein, ouais. Samedi 19, dans 10 jours, en gros, quoi.
0: Bon, ça se présente bien ?
2: Ça se présente bien.
0: Ouais.
2: Toute l'année, l'équipe du CA a bossé comme des fous pour en arriver là. Évidemment, on est encore à la bourre sur plein de choses. Mais au moins, nos programmations sont bien bouclées. Nos artistes vont arriver, sont logés. Nos ingé-sons sont sur les starting blocks. Donc, toute cette partie, c'est bon. Et puis, évidemment, il y a plein de faces cachées derrière Vache de Rock. Il y a toute la gestion de la restauration, la gestion des loges, la gestion des animations, toute la gestion de la communication qui est un morceau énorme. Donc, on est encore à fond les ballons en train de finaliser un certain nombre de choses.
0: Et Manu, t'as vu, pour un gars qui vient d'être anesthésié, ça
1: va. Ça, oui, oui. Non, il faut qu'il se porte bien, parce que c'est vrai que, comme dit Dom, toute l'année, ça travaille, il porte le projet à bout droit.
0: Ouais.
1: Donc il faut être en forme.
0: Bon.
2: Alors, je ne dirais pas ça quand même. Je dirais que Vache de Rock, il y a quand même un CA d'enfer.
0: Oui.
2: Et si aujourd'hui, on est capable de vous présenter une édition, c'est parce qu'il y a un CA derrière. Qui porte, et c'est pas juste un président tout seul, ça fait rien du tout, franchement.
0: Ben non, on voit bien en ce moment, hein.
2: Oui, effectivement, t'as parfaitement raison de faire le parallèle, mais voilà, je profite de la petite remarque pour remercier l'ensemble des administrateurs de l'association Vache de Rock qui œuvrent toute l'année pour que ce projet existe. Je remercie aussi, je devance, les 100 à 150 bénévoles qui vont participer à l'édition du 19, enfin du 17, 18, 19, 20, 21, parce qu'il y a le montage, il y a la manif, l'exploitation de la manif, et puis il y a aussi toute la partie des montages. Donc je les remercie chaleureusement et j'en profite aussi. Il y a encore de la place pour les bénévoles. N'hésitez pas à nous contacter via nos réseaux sociaux, par exemple, ou alors par les réseaux sociaux, ce sera pas mal déjà. On a un mail, je crois que c'est bénévole au pluriel, vdr@gmail.com, je crois que c'est ça, Manu.
1: Oui, oui, ça ressemble bien à ça.
2: Bon, en tout cas, ouais. N'hésitez pas, vous nous trouverez bien via les réseaux sociaux. Donc, merci aux bénévoles, merci aux administrateurs pour leur soutien.
0: Alors, comme chaque année, Karine, t'imagines bien que la question qui tue, c'est quoi le profil de la programmation cette année ?
2: Eh bien, écoute, c'est un peu comme d'hab, le profil de programmation. Nous, sur la grande scène, en fait, on se partage le travail de programmation parce que, mine de rien, même pour trouver quatre groupes, c'est déjà très long. Donc, la Vache de Rock, c'est 8 groupes, plus la Batucada, Batucasai, qui va ouvrir le festival à 18h. Bon, ça, c'est facile, c'est des copains du coin, donc ça n'a pas été trop dur. Mais, nous concernant grande scène, on a toujours une programmation éclectique. C'est le projet, en fait, on passe du rock, on a toujours un groupe rock, un groupe pop, un groupe de musique festive, et puis là, on va terminer par un groupe de techno-rock.
0: Ouais, j'aime bien ça.
2: Et Manu, voilà.
1: Bah, cette découverte, cette année, on est plus centré rock, au sens large, avec un peu de grunge, post-grunge, rock alternatif, hard rock mélodique. Et puis la petite touche finale de la soirée, ça sera de l'électro. On essaye à chaque fois de faire un groupe un peu particulier, qui a une couleur un peu plus particulière. Bon, l'année dernière, on avait un peu de country, c'était aussi assez rock, grunge, avec un peu de thrash metal aussi. Et voilà,
0: c'est passé. J'aimais bien ça.
1: Ouais. Et là, la finale de la soirée, ça sera de l'électro. Donc,
0: Est-ce qu'on peut d'ores et déjà dire où sont répartis les groupes, scène A, scène B ?
2: Oui, bien sûr.
0: Ouais. Alors ?
2: Alors, on ouvre le festival par Batucasei, donc pendant une demi-heure.

0: Un groupe de reggae raga, c'est vraiment plus raga d'ailleurs parce que ça balance fort, c'est des Alsaciens. Alors, il y a deux Rastaman, je pense qu'ils viennent de Jamaïque ou je sais pas trop d'où, mais alors ça envoie grave, c'est une première d'ouvrir là-dessus et eux ils vont jouer une heure.
1: Ouais, on peut donner leur nom.
0: Spirit Revolution.
1: Voilà, Spirit oui. Revolution.
0: C'est vrai que c'est mieux de les citer.
1: Oui, alors ça, j'ai écouté, c'est bien. Hein. Quand je dis c'est bien, c'est vraiment bien.
0: Ben oui.
1: Et je trouve que, en plus, là, pour le coup, on est dans quelque chose ouais, d'intense, t'as raison. Et puis, c'est bien. Alors, on écoute quelques extraits. Spirit Revolution, là, c'est Fais-moi rêver.

0: fais-moi rêver. Ah, c'est un beau poème. Bon, je voyais, franchement, c'est fort parce que en plus, on reconnaît bien l'ADN du reggae, ses rythmes implacables, et c'est remarquable. Et puis, c'est chanté en français, donc c'est bien.
1: Hein? Ouais. Ouais. Et puis, tu verras, là, c'est un morceau assez posé, mais nous, c'est pas sur ça qu'on a été séduit. On a été séduit sur d'autres morceaux où c'est plus raga, où ça balance fort, en fait.
0: Ouais.
1: Et ben, on va voir un peu ce qu'ils sont capables de faire. Et c'est

0: c'est super chouette de découvrir des groupes comme ça, parce que c'est en vrai des groupes qui sont pas trop trop chers, qui sont vachement accessibles pour nos festivals. Et ce sont des gens du Grand Est, ce sont des Alsaciens.
1: Oui, c'est ça. On parlera tout à l'heure d'ailleurs à propos des Alsaciens pour le Rock'n'Bock des Bredelers, autre groupe, autre ambiance. Alors ensuite, ça, Dom, c'était, enfin, c'est sur la grande scène.
0: Ouais, ça c'est, c'est l'ouverture de la grande scène. Donc ça, ça joue jusqu'à 20h. Et puis à partir de 20h, eh ben on rebalance sur la scène découverte.
2: Ouais. Avec 18 Close, après avoir rêvé, on va on réveille un peu tout le monde. Non, bah, je pense qu'il n'y aura pas besoin de les réveiller, parce que comme tu dis, ça, ça risque de bien balancer aussi sur la grande scène avec Spirit. Et, mais donc 18 Close à 20h sur la scène découverte. Mmh. Du rock alternatif bien ficelé. Un trio qui envoie bien, enfin vraiment qui fait des bons morceaux qui peuvent emporter tout le monde, c'est oui. Grand public.
1: Ouais. Eh ben oui, à ce propos, Karine, je crois
3: tu parlais du Rock'n'Bock et des Bredelers, mais en fait, 18 Close, ils seront la semaine, le week-end qui vient, les 12 et 13 septembre sur la scène du Rock'n'Bock. On les aura en studio, on va vous les préparer. On va bien vous les chauffer pour Vache de Rock le week-end d'après.
2: C'est un hasard qu'ils fassent ces deux dates, c'est assez proche géographiquement, mais on les a sélectionnés quasiment en même temps.
3: D'accord.
2: Peut-être le Rock'n'Bock un petit peu avant, mais on s'en est rendu compte, on les avait choisis. Quoi.
1: Ouais, mais deux fois valent mieux qu'une, non ?
2: Ah bah pour eux, c'est bien.
1: Ah, c'est bien ça, Dom, hein ? C'est une bonne chose.
0: Bah écoute, moi j'avoue ne pas avoir trop écouté la programmation de la scène découverte, donc je vais découvrir en temps réel.
1: Ouais.
0: Je fais complètement confiance à Manu et son équipe sur la programmation de cette scène.
1: Ouais.
2: Il y a plein de monde qui aura été au Rock'n'Bock, qui aura adoré 18 Close, qui vont revenir les revoir.
1: Ouais, c'est ça, ils vont demander, ils vont demander du rab.
0: Et j'espère.
1: Ouais. Ensuite, on revient vers la grande scène, Dom.
0: Alors là, on revient vers la grande scène. En gros, il est 20h45, à peu près. Et là, à Vache de Rock, il y a une tradition, c'est le groupe festif. C'est le groupe qui permet de réunir tous les publics, les jeunes et les moins jeunes. Et ce sera les Barbeaux. Les Barbeaux, c'est une formation qui va venir de Béziers. Et donc, on va être dans une mouvance franco-hispanique avec des chants, des cuivres, enfin, tout un tas de choses qui va faire swinguer tout le monde.

0: Franchement, alors bon, je suis d'accord avec, avec eux, Dom. Hein,
1: on est vivant.
0: Ouais, on est vivant, oui. Karine, on est vivant.
2: Ben, on est bel et bien vivant, là, oui,
0: ouais.
2: Oui.
0: Hein, t'as vu,
2: aimons-nous, d'ailleurs.
0: Ouais. Hein. Ah, alors attendez, ne me tentez pas.
1: On s'attend toujours au pire. Quand
0: oui, non, mais parce qu'en fait, on a besoin de recevoir un artiste prochainement, Dom.
2: Non, tu ouais. As besoin.
0: Oui, oui, mais ça va être...
2: Ben
0: oui, mais mes associés ne veulent pas. Bon, mais ça fait rien. Tu sais, la fameuse chanson « Aimons-nous vivants ». Bon, bref, enfin, on y reviendra de ces jours.
1: Okay.
0: Un artiste à redécouvrir de façon impérieuse, et d'ailleurs, son impresario est derrière, Fabrice. Il le fait tourner encore dans des galas de charité. Alors,
2: mais prochainement, l'année prochaine, sur la scène de Vache de Rock.
1: Hein. Je ne sais pas de qui vous parlez. Hein. Vous êtes en train de me dire qu'on aurait l'artiste surprise,
0: c'est ça? Ah oui, alors là, franchement, oui, c'est pas piqué des hannetons. Respect. Alors, ensuite, on revient sur la petite scène, Manu.
3: Oui.
0: Et donc
3: Antéchaos.
0: Voilà. Alors là, je m'excuse, mais comme on redit Coluche, je m'excuse, mais merde. Parce que quand même, c'est pas rien, ça.
3: Ah oui, oui, c'est un groupe qui a bien monté ces dernières années, là.
0: Ouais.
3: Qui nous vient du côté de Thionville.
0: Mm-hmm.
3: Sur scène découverte, c'est Dioka, là. C'est, c'est ouais. La Lorraine hein, qui joue. Et oui, bah, ils font un hard rock mélodique, enfin, heavy metal, inspiré années 80.
0: Oui.
3: Mais qui en voit bien et qui aussi reste très accessible. Je préfère quand même prévenir. Hein, y a pas de, on va pas dans le métal extrême du tout. Hein, c'est très très sympa. Et ouais, ils font le spectacle en plus. Hein, faut, voilà, c'est quand on les voit sur scène, c'est on peut dire c'est niveau pro. Quoi, y a pas de.
0: Oui, oui. Et Dystopie, l'album qu'ils ont fait paraître en 2024, est un album remarquable
3: oui.
0: À tout point de vue. Mmh. On écoute quelques extraits, Manu.
3: Ouais, avec plaisir.
0: On va écouter. Moi, j'ai choisi Métavers parce que je trouve que c'est assez révélateur de leur style. C'est sur la scène B et c'est du rock.

0: est ensemble sur l'antenne de Radio Graffiti 101.5 www.radiograffiti.fr. Et ce qui était comme ça assez brutal, assez fort, se termine gentiment. Voilà.
1: Bon, c'est bien, non ?
2: Oui,
1: hein ? Oui. Ouais. Classique, comme tu dis, Manu, mais efficace, carré, beau.
2: Oui, ouais, j'y vois un groupe français de ce style, j'y vois un héritage des sortilèges,
1: oui, c'est ça,
2: Warning de l'époque.
1: Oui, c'est ça, ouais, ouais. Très connoté année, effectivement, comme tu disais, ouais. Ouais, 80.
2: Avec quand même des sonorités actuelles, ouais. Hein, des sonorités, oui, modernes, des plans modernes intercalés dans les morceaux. Ouais. Je pense aussi à, comme influence, enfin, je ne sais pas si c'en est une pour eux, mais ouais. Je pense à Fisk, qui est un groupe messin.
1: Oui, pas mal.
2: Voilà, ouais. Qui a eu sa petite renommée à l'époque.
1: Oui, oui, oui, absolument.
2: Les moins de 40 ans ont du mal à connaître ces références-là, mais...
1: Oui, oui. Mais il n'y a que des jeunes ici.
3: Même les plus de 40, tu sais.
2: Oui, après, c'est dans un genre un peu spécialisé, mais voilà, ça reste... Et c'est bien, c'est...
3: Là, on est...
2: La mélodie,
3: c'est... On est sur du rock mélodique, c'est bien. Et puis, il y a quand même un truc qui est quand même vachement important, c'est, OK, là, on entend la musique, mais quand nous, on fait nos présélections... On regarde énormément de vidéos, on les regarde en live et quand on les choisit, c'est parce que généralement en live ils assurent aussi parce que c'est un spectacle. Donc si on a juste des musiciens qui regardent leurs pieds, en vrai ça nous intéresse moyennement. Il faut qu'ils soient capables de transmettre quelque chose au public. Donc il y a la musique, mais il y a aussi le show qu'ils sont capables de faire à côté et on y fait attention.
1: Oui. Alors, je tiens à préciser, ma chère Karine, que, évidemment, tout ce qu'on écoute là est enrobé dans un climat familial sympathique et ô combien réconfortant à Vache de Rock.
4: Ah
1: non,
4: oui, mais complètement. C'est l'endroit, le festival, familial, hein, c'est le mot. Et on se sent bien. Les gens sont bienveillants. Il y a un village. Aussi, je le dis parce que ça m'intéresse chaque année. J'y fais souvent un tour, je me ruine au village. Mais oui, non, c'est vraiment ce que tu dis, Hervé. C'est un endroit où on se sent bien. On se sent chez soi et puis on découvre des groupes, enfin pour ma part, pour beaucoup que je ne connaissais pas, quoi. Et des bons groupes.
3: Mais c'est familial dans le bon sens du terme. C'est-à-dire que. Il y a tout type de public à Vache de Rock. Hein. Faut pas croire que ce soit une kermesse. C'est pas le cas. Mais on a tout anticipé pour que justement les familles puissent venir. Et pourquoi ? Ben parce qu'à un moment donné, les parents, c'est très bien quand ils ont leur môme, c'est pas facile de faire des choses, de sortir. Donc ben nous, on prévoit une garderie. Donc on a une garderie cette année qui va même commencer encore plus tôt. On va avoir une garderie de 19h30 à 1h du matin. Donc là,
4: gratuite ?
3: C'est évidemment gratuit. On embauche des... Enfin non, cette année, on n'embauche pas. Cette année, c'est... Tout sera coordonné par une équipe de bénévoles portée par le CAJT Jeunesse et Territoire. Donc c'est une association qui est partenaire de Vache de Rock, comme de nombreuses associations. Il y a ça. Il y a des espaces de jeux en bois, donc on vraiment un super lieu pour les mômes. Il va y avoir des espaces de maquillage. Donc on pense à tous les publics. Et pour les plus grands, eh ben, évidemment, il y a le village avec une vingtaine d'artisans d'art. Il y a le bar, la restauration. Qu'est-ce qu'il y a d'autre encore pour nos grands ? Il y a aussi évidemment un stand de prévention parce que Vache de Rock, c'est aussi ça. On fait de la prévention auditive, on fait de la prévention sur les conduites à risque. Au sortir de Vache de Rock, vous pouvez faire des alcotests au cas où pour pas partir avec quelques grammes de trop. Donc voilà, tout est pensé et à la fois dans la programmation pour que ça puisse convenir à un maximum de personnes. C'est pour ça qu'on bosse toujours sur une programmation éclectique et en même temps que ça puisse toucher tous les publics. Mais pour toucher les publics, il faut proposer à chacun des publics quelque chose. Et c'est ce qu'on essaie de faire.
4: C'est ça.
1: Ouais. À propos de garderie, je ne sais pas, Karine, est-ce qu'on case Fabrice cette année ou on l'emmène
4: Mais on pourrait le laisser en garderie,
1: Oui. Ben, je sais pas, il est privé de micro, on dirait, alors je sais pas. Est-ce que tu peux prendre l'autre là-bas ? Parce qu'on t'a pas entendu, mon garçon, donc ça m'inquiète quand même. Alors, tu es là ?
5: Celui-là ?
1: Oui.
5: Alors, il marche.
1: Ben, bien sûr qu'il marche, pourquoi il marcherait pas ?
5: Il n'y a que coucou.
1: Bon, Fabrice est avec nous, rassurez-vous, les gens. Oui, Vache de Rock, ton point de vue, mon garçon ?
5: Bah écoute, ça va être le 13e que je fais cette année. C'est un super souvenir parce que ça a été mon premier auquel on a participé ensemble.
1: Exact.
5: Hein, première année ouais. En 2013.
1: Ouais.
5: C'est plein de bons souvenirs, vraiment génial.
1: Incroyable 2013 hein, quand même. Hein. Ouais, ouais. On était déjà sur la brèche. À l'époque, on faisait des enregistrements, on interviewait les groupes. Tu te rappelles de ça? Ouais.
5: C'est vrai. On était effectivement en backstage, on a même eu droit à une traductrice allemande pour un groupe allemand.
1: Exactement.
3: C'est vrai.
1: Ouais, je me souviens de ça.
4: Alors maintenant, les interviews, elles sont réalisées par des futurs professionnels de la radio.
3: J'allais le dire.
4: Avec Vache de Radio.
3: C'est ça, c'est que l'expérience graffiti a fait naître des vocations. Et maintenant, c'est la vérité. On a commencé par emmener des jeunes à graffiti pour les faire causer dans le micro. Et puis, de fil en aiguille, finalement, on a monté une radio sur le festival. Et maintenant, depuis quelques années, cette radio est animée par justement une team d'ados qui est pilotée par la MJCEVS de Nomni. Encore une fois, des partenariats concrets et intéressants. Et du coup, les jeunes ados interviewent les artistes, les politiques, le public. Et la première heure de radio est diffusée sur l'antenne de Graffiti en direct.
4: Oui,
3: donc on fait un 19-20, je crois.
1: Absolument. Mmh.
3: Mais c'est pareil, c'est vraiment une belle expérience. Et puis c'est drôle quand vous avez des mômes qui vous interviewent. Alors, c'est pas toujours des professionnels, mais je tiens à signaler que dans la team, aujourd'hui, il y en a un qui est professionnel de la radio.
1: Oui, on peut le nommer.
3: C'est Julien Verriès.
1: Oui, qui bosse à RCN.
3: Ouais, qui a bossé à RCN. Alors
4: je crois qu'il y est plus.
3: Oui, je crois qu'il vient de partir.
4: Il a œuvré.
3: Mais en tout cas, il a œuvré en tant que professionnel. Et puis, on le retrouvera bien sur une radio à un moment ou un autre.
4: Ah, c'est sûr.
3: Quoi.
4: Ouais, mais déjà, à l'époque où il y avait l'émission avec Poumchak, c'était les jeunes de la MJC VS Nomni qui venaient à Graffiti.
1: Absolument.
4: Et Julien en faisait partie. Et il se démarquait déjà, clairement, c'était sûr. Et c'est un passionné de radio.
1: Oui, et puis comme tous les scouts. Hein. Ça, c'est sûr. Hein.
4: Et nous, c'est, pour le coup, c'est toujours un plaisir, là, depuis 2 ans, de recevoir les jeunes de la MJC en juillet, dans le cadre de leur semaine radio, où ils sont initiés à la radio et ils passent une journée ici. Et on les prépare.
1: Et on mange bien aussi.
4: Oui, je sais pas, faudra leur demander.
1: Ah bah, on offre
4: mais on,
1: le repas
4: on les prépare en fait. on contribue à les préparer au plateau de Vache de Radio, effectivement.
3: C'est ça l'aventure Vache de Rock. C'est pas juste un festival. C'est il se passe des trucs entre et c'est pour ça que c'est un projet qui est vachement ancré sur le territoire de la Seille. Et les grands ados maintenant, pour eux, la vallée de la Seille, c'est Vache de Rock. S'il n'y a pas Vache de Rock, il manque un truc, quoi.
4: Ah, c'est sûr.
3: C'est ça qui nous a donné envie de poursuivre l'aventure, parce qu'on a failli arrêter il y a 2 ans.
4: Ah oui, je me souviens, c'était... Oh là là, c'était triste.
3: Et c'était finalement tous ces gens extérieurs, ces mômes qui nous disaient « Mais Vache de Rock, ça fait partie de ma vie. Vache de Rock, j'ai toujours connu ça. Vache de Rock, j'y ai vu mon premier concert, etc. Et » Et ça, finalement, ça nous a donné la niaque pour poursuivre.
4: Oui, parce qu'on ne se rend pas compte de ça, mais... Surtout en ville, où tu as peut-être plus facile, les parents ont peut-être plus facile d'emmener les gamins voir des concerts. Maintenant, sur des territoires ruraux, des festivals comme ça, c'est bien souvent ton premier concert quand tu es gamin. Quoi.
3: Ben oui.
4: Et ça peut t'amener derrière, développer une vraie passion musicale. C'est important,
3: et puis,
4: c'est un vrai rôle.
3: La passion du lien, Vache de Rock, ça réunit à peu près entre 2000 et 2300 personnes. Peut-être plus cette année, peut-être moins. Ça, c'est le hasard du calendrier. J'ai regardé la météo, normalement, il va faire au moins 27 degrés.
4: Hein. Ouf.
3: Bon, c'est à 10 jours, soit, mais ils annoncent quand même du beau.
1: Ouais.
3: C'est aussi un rendez-vous pour les habitants du territoire, parce que je pense qu'on a... au moins 70 à 80% de personnes qui viennent du territoire de la vallée de la Seille. Et du coup, ce rendez-vous, il est vraiment chouette. Et puis ça fait plaisir de croiser des gens, parfois qu'on croise qu'une fois par an, qu'on croise là. Donc c'est aussi ça, Vache de Rock, c'est l'occasion de revoir les connaissances du coin.
1: Mmh. C'est vrai que c'est ce que dit Karine est fort vrai, ma foi, parce que au fond, la proximité, on dit toujours les circuits courts, je reprends un peu cette formule, les circuits courts pour la musique, finalement, c'est pas plus mal. Et ça permet d'avoir un peu cette dimension locale, mais aussi, vous êtes vecteur de découverte. À Graffiti, on s'efforce de faire découvrir des nouveaux sons, c'est pour ça que ça intéresse quand même pas mal d'auditeurs et on est content. Mais voilà, vous avez, dans le maillage culturel, même si le terme est un peu ampoulé, ça permet effectivement d'avoir des offres locales et dans le bon sens du terme, c'est noble. Je veux dire, c'est pas parce que c'est local, comme tu disais, que c'est la kermesse aux bestiaux, encore
4: ah
1: que,
4: non,
1: j'aime,
4: pas du tout.
1: Que j'aime beaucoup les bestiaux. Mais ça n'a pas cette dimension-là, hein, c'est pas, voilà. Et ça, c'est bien. Et on sait qu'au fur et à mesure des années, comme disait Fabrice, nous, on a pu suivre l'évolution. Hein. On parle du village, mais vous êtes resté quand même dans un cocon, là aussi, c'est-à-dire vous êtes protégé un petit peu de cette extension qui pourrait être préjudiciable, parce qu'on sait que les budgets sont les budgets aujourd'hui. Et il y a du risque à tout point de vue, comme tu le disais.
3: C'est ça.
1: Et donc, on reste contenu dans quelque chose qui me semble tout à fait réalisable, et vous le prouvez chaque année, quoi.
3: On est dans un vrai projet à taille humaine. Ouais. Bon, après, je te dis pas qu'on n'a pas rêvé à certains moments de faire venir des très grands groupes. Sauf que, après, on se retrouve avec des contraintes économiques qui sont pas absorbables. On a une politique tarifaire, une vraie volonté. En gros, Vache de Rock, en pré-vente, c'est 11 euros. Donc, vous pouvez acheter vos places encore via notre billetterie en ligne sur notre site internet www.vachederock.fr. Sur place, c'est 13 balles. Autant dire, une programmation comme on la propose avec l'ensemble des animations pour 13 balles, c'est vraiment, vraiment, vraiment pas cher. Parce qu'aujourd'hui, même le moindre concert en milieu rural, c'est 10 balles. Nous, on propose 9 groupes. Pour 13 balles. Donc sur la partie alimentation, c'est pareil, c'est de l'alimentation, on essaie de faire de la bouffe de qualité, quasi prix coûtant. Voilà, notre projet, c'est pas de gagner du blé, notre projet c'est que les gens puissent se retrouver sans se ruiner et que ce soit accessible à tous. C'est ça le cœur de Vache de Rock.
1: Ouais, c'est un beau postulat en tout cas. On va revenir sur les scènes, les gars, si vous voulez bien.
3: Ouais.
1: Alors, on en était resté, mon cher Manu, à Ante Caro. Alors, maintenant, de quoi on parle pour la suite?
3: Alors, la suite, on parle de quelque chose qu'on n'a vraiment jamais programmé. Là, pour le coup, on va programmer du rock, ska, hip-hop, avec un groupe qui s'appelle Carl Philipp and the Reject. Donc c'est un groupe français, hormis le chanteur qui va venir directement d'Angleterre pour Vache de Rock. On l'a jamais fait, on le tente, on trouve que ça a du jus, que ça mérite d'être entendu, alors on teste.
1: Oui, alors quand vous dites vous testez, c'est-à-dire une fois de plus j'insiste, mais qu'est-ce qui est déterminant là par exemple pour ce type de tentative? Il y a quoi? Il y a un accord global ou il y a quelqu'un qui dit ah mais moi voilà, et ça reste quand même un consensus au niveau du choix?
3: Alors c'est toujours des consensus, que ce soit Manu avec la scène découverte ou l'équipe de la programmation grande scène. On en discute et on se dit pourquoi pas, et puis une fois qu'on tombe d'accord on y va, quoi. Donc ce n'est pas Vache de Rock, ce n'est pas un programmateur, ce sont deux équipes programmation,
1: oui,
3: qui œuvrent pour ça. D'ailleurs j'en profite, je fais un petit appel aux auditeurs. Si sur la vallée de la Selgue il y a des amateurs de musique de concert, on aimerait bien enrichir nos groupes programmation respectifs pour leur donner aussi une autre dimension, pour amener aussi un petit peu de frais. Bon, je ne vous cache pas que avant j'étais sur la programmation mais j'étais pas président. Là, être sur la programmation et être président, ça change la donne. Donc on a besoin aujourd'hui de retrouver de nouveaux relais et puis ça permet aussi d'amener un nouveau regard, enfin de nouvelles oreilles. Mais voilà en gros comment sont construites les programmations des deux scènes respectives.
1: Bon, c'est
6: bien. People are saying to me lately, Carl, you're shit. how the fuck are you getting on radio? I'm like, well, I can only apologise for that, mate, but...

0: Oh, j'aime bien quand ça se termine toujours comme ça. Vous êtes dans Zone Mixte, on parle de Vache de Rock édition 2026 avec Karine, Manu, Dom et Fabrice qui est en train de scroller du côté des sites chinois de vente d'articles pas chers. Non, je rigole évidemment, mon cher Fabrice. Attends, je te donne un micro, vas-y.
1: Chacun scrolle ce qu'il veut.
2: Scrolle toi-même.
0: Alors, ça, effectivement, c'est assez novateur, Vache de Rock.
3: Mmh, ouais. C'est un peu nouveau.
0: Ouais.
3: Il y a des moments, bah, il faut aussi... Bon, on savait que Manu programmait quand même pas mal de rock, donc pour ne pas être dans la même ambiance, on a essayé de trouver... on savait que Manu irait moins sur ce terrain, donc nous on y va. Mmh.
2: Mais ça me fait penser à certains morceaux de Chaka Ponk.
0: Oui, bravo, c'est vrai. Oui, c'est vrai.
3: Il pourrait y avoir un petit peu de Chaka Ponk. Bon,
0: oui, ce titre-là en tout cas. Ouais.
2: Ce titre-là, je sais.
0: Oui.
3: Après, il y a d'autres morceaux qui sont quand même bien plus ska, bien plus rock hip-hop, quoi.
0: Mmh. Ouais. Ce qu'il y a de bien dans une prestation scénique, on ne le dira jamais assez, c'est que ça permet effectivement d'avoir une espèce de vision assez objective de ce que fait un artiste, puisque il y a ces moments aussi où il va pouvoir peut-être même improviser, être en communication avec le public, etc. D'où l'intérêt encore, on ne cesse de le dire tout au long de l'année, de voir ce qu'on appelle les musiques vivantes, et bien là, devant la scène, ou, voire même peut-être pour certains, j'ai un souvenir l'année dernière, sur scène, quand ça s'est fini, c'était sympa. Et puis, on est dans quelque chose. Et tiens, en fait, est-ce que notre présentateur sera là cette année?
3: Alors, notre présentateur, Claudio, sera pas là cette année, parce qu'il a une contrainte.
0: D'accord.
3: Donc je ne sais pas encore comment on va gérer la présentation des scènes. Je crois qu'on va s'organiser au dernier moment. On va voir comment on gère ça.
0: Mais
3: on n'a pas notre présentateur fétiche. Il va nous manquer. Donc il va falloir de nouveau compenser un truc, quoi.
0: Voilà, c'est Claude, évidemment, qui a présidé à Vache de Rock pendant de nombreuses années.
3: C'est ça.
2: Oh, Hervé, tu fais quoi, toi, le 19?
0: Non.
3: C'était une idée.
0: Non, je crois que j'ai... Alors, avant, j'ai piscine, et après, je crois que j'ai une choucroute. Manu, la scène B, ça reste quand même une responsabilité en termes de programmation, mais aussi de sonorisation, bref, de conditions d'existence. L'esprit du lieu, maintenant, t'as le sentiment que ça y est, quoi, il est intégré dans Vache de Rock et tout va bien avec ton asso?
4: Ah bah oui, la scène découverte est bien installée dans le cadre de Vache de Rock. C'est vrai que ça... C'est quelque chose qui est arrivé. Bon, on avait la première année, c'était une scène de dimension un peu plus modeste. Ça fait 4 ans qu'on a déjà un espace scénique plus grand. Et puis oui, c'est l'espace à côté du stade Jean de Lincourt a été l'espace du festival a été agrandi avec le village qui est juste à côté. Donc je crois que maintenant ça fait partie du Vache de Rock.
3: Complètement. Cette année, on a une petite innovation sur la scène découverte, c'est que jusqu'alors, on utilisait le matériel de Muse pour partie, donc c'est la sauce que porte Manu. Cette année, on a décidé de louer du matos chez Scène et Territoire. Je profite pour en parler parce que c'est un dispositif d'enfer qui permet aux organisateurs d'événements de pouvoir accéder à du matériel professionnel en sonorisation, en éclairage, pour vraiment, vraiment pas cher. Donc cette année, on change un peu la formule. Manu nous a demandé un petit peu d'améliorer le système son, donc on le loue cette année.
0: Et on tient à rendre hommage, évidemment, à nos amis de Seine et Territoire.
2: On sera
0: chez eux le week-end prochain.
2: J'allais dire, ils sont top de top, que ce soit professionnellement ou humainement.
0: Mmh. Ouais. Et c'est un beau dispositif, hein, tant mieux. Y a, évidemment, hein, comme tu le dis, il y a plein de gens qui ont recours à cette association. Et ça permet vraiment d'avoir du matériel de qualité et des conseils aussi. Hein. J'ai une bonne nouvelle, Manu.
1: Oui.
0: J'ai retrouvé le premier groupe.
1: John Deep.
0: Oui, c'est ça. On va écouter un extrait. Parce que, je l'avais compilé, mais il est là. Alors, s'il veut bien partir, ça
2: donc me... les professionnels de la radio.
0: Mais oui,
2: ça à l'œuvre.
0: Ça me ferait plaisir. Ça s'appelle Get Out, mais.
2: Mais ça est...

0: Alors, c'est... C'est à quelle heure, Manu, ça?
1: Ah oui, c'est à quelle heure? Si tu me dis 19h.
2: Bah, c'est même avant, Drone Deep.
0: Oh là là.
2: 18h. Ah non, il faut non, être là tôt. Il faut être là tôt, mais ça commence encore plus tôt, puisqu'il y a la batouque.
0: Ah oui.
3: Ben, la batouque,
2: ah non, c'est à quelle heure la batouque?
3: C'est à 18h, de, jusqu'à voilà, oui. 18h30.
2: Eh oui. Donc, il faut être là pour la batouque, déjà.
0: Et Drone Deep, c'est à quelle heure, alors?
2: Drone Deep, 18h30.
1: Oh là là, ouais, mais nous, on diffuse, c'est pour ça.
2: Ah là là là.
0: Aïe.
1: Ah là là, non. Je suis amoureuse de la voix, moi.
0: Mais, ah, t'as vu quelque chose, hein.
1: Les frissons, là, partout.
3: Ouais, ils sont bons.
1: Ah, ah, ils sont bons.
0: J'aime beaucoup ça. Mm. Ouais, parce que, je sais pas, c'est l'essence même de quelque chose qui est intemporel, qui fonctionne, qui marche. Et puis, il y a ce côté quand même, on sent, hein, bon, l'enregistrement n'est pas parfait, et il y a quelque chose de pur et dur. Bon, désolé, j'aime ça. Et puis, bref, enfin, voilà.
1: Oui.
0: Ensuite, sur la grande scène, mon cher Dom.
3: Eh bien, on arrive à la fin de la programmation de la grande scène, et le dernier groupe, c'est un groupe qui s'appelle Pure Suite.
0: Oui.
3: Et là, c'est pareil, challenge. Cette année, on n'a jamais programmé ça. Mmh. C'est de la techno-rock.
0: Oui.
3: Donc, une formation, c'est un trio, basse, batterie, guitare.
0: Alors, ce qui est assez remarquable, l'année dernière, vous aviez fini par quoi? Ça m'échappe, mais c'est pareil avec...
3: L'an dernier, on avait fini par un groupe qui s'appelait Spunk.
0: Oui, voilà. J'ai bien aimé ça.
3: Alors, c'était de la musique électro improvisée.
0: Oui. Il s'adaptait à chaque fois, c'est ça.
3: Bon, oui. En vrai, moi, j'estime que ça n'a pas trop bien marché. D'habitude, le public est à fond maintenant sur le dernier groupe. Il a fallu des années, hein, pour qu'il y ait du monde devant le dernier groupe, mmh. Parce que, bon, ben, c'est un groupe qui commence à jouer à peu près vers minuit. Voilà, il reste les jeunes, les familles sont parties. Donc, on n'a pas toujours rencontré beaucoup de public sur le dernier groupe. Mmh. Mais maintenant, depuis une dizaine d'années, le dernier groupe, ça marche toujours. Et l'an dernier, on sent que c'est un petit peu parti pendant ce dernier groupe. Bon, c'est aussi toujours la même chose. À un moment donné, vous faites un choix. Ça marche ou ça marche moyen. Mais là, l'idée quand même, c'était de terminer un peu la soirée en mode festif. Et du coup, ben, c'est un bon compromis, ce qu'on a choisi. J'avoue que c'est particulièrement moi qui ai choisi ce groupe-là, parce que ben, c'est pas facile de trouver des groupes dans ce répertoire un peu électro, mais pas non plus trop moumou. Donc là, c'est un truc un petit peu particulier. C'est pas de la techno, parce que la techno, j'avoue, je suis pas très très sensible.
1: Bah, ça vise un public bien particulier.
3: Voilà. Et là, on est vraiment dans les deux mondes, en fait.

0: qu'on écoute, c'est Pure Sweet. Donc, qui sera ou qui seront?
1: Qui seront
2: sur la scène de Vache de Rock pour le dernier groupe.
0: Oui. Et on n'a pas oublié quelqu'un.
3: Si. Juste avant, il y aura eu sur la scène découverte Midi Man Club.
0: Oui.
3: De l'électro aussi.
0: Oui, hein, c'est
3: on a,
0: ça.
3: Hein, on a ciblé l'électro aussi.
0: Oui.
3: Donc une formation un peu plus modeste que Poursuite, parce que. Bon, ils nous viennent d'Épinal, c'est pas pour ça qu'ils sont modestes. Hein.
0: Ouais.
1: Il y a des Spinaliens très très bien.
3: Ben, bien sûr. Bien sûr.
2: On aime les Vosgiens et les Vosgiennes.
3: J'ai Épinal derrière, oui, je sais pas trop. Mais ils viennent des Vosges.
1: Mais
3: je dis plus modeste parce que c'est un duo et ils font de l'électro, mais que sur électronique. Hein, donc sample, synthétiseur. Il n'y a pas de guitare comme dans Poursuite, donc ça fait c'est l'électro qui va amener une bonne ambiance dans le genre. Je pense qu'il va bien préparer le terrain pour Poursuite. Et puis ça sera deux couleurs, deux teintes d'électro différentes, j'espère complémentaires.
2: Il n'y a pas de raison. Et c'est vrai que Poursuite, ce n'est que instrumental. Guitare, basse, batterie. On n'a jamais programmé finalement un groupe qui bosse beaucoup avec des samples, donc ce sera l'occasion de découvrir.
3: Ouais, mais je pense que y a une bonne frange du public Vache de Rock qui est là aussi pour ce style-là.

0: Midiman Club, donc sur la scène découverte du Vache de Rock. Pour conclure, parce qu'on va devoir passer à un autre événement après, qu'est-ce qu'on peut dire pour faire venir les gens d'hommes?
1: Qu'est-ce qu'on peut dire? On peut dire que cette année, il y a une nouvelle innovation. Dans les innovations, dans les choses nouvelles, c'est le partenariat avec Jeunest, donc la région Grand Est. Ça veut dire que les jeunes qui sont lycéens, étudiants, peuvent bénéficier d'un tarif très très préférentiel en achetant leurs billets via la plateforme Jeunest. En gros, en pré-vente, notre billet coûte 11 euros. La région va rembourser 8 euros chez le jeune. Donc en gros, les jeunes vont payer 3 euros la place à Vache de Rock. Donc cette année, on lance l'opération. C'est la première fois. Je vous avoue, on pédale encore un peu dans la semoule parce que c'est pas très clair entre leur billetterie, la nôtre et tout ça. On est en train de caler les derniers détails. En tout cas, ça, c'est quelque chose de nouveau cette année pour rendre le projet encore plus accessible aux jeunes. Et ce qui est drôle, si vous voulez, c'est que c'est un jeune de notre CA, Méziane, qui a 17 ans, qui a impulsé la démarche. Et du coup, et ben voilà, on le met en place. Je pense qu'on sera vraiment au top l'année prochaine avec ce dispositif. Là, c'est le lancement, mais on le teste sur cette édition.
0: Oui, donc ça veut dire aussi que c'est une forme de passe culture, quoi.
1: C'est via le passe culture que les jeunes ont. Ils ont un forfait, je crois, de 150 balles ou 100 euros par an. Donc, en tout cas, voilà, les auditeurs qui ont des enfants qui sont scolarisés. Je ne sais plus quels sont les jeunes concernés, mais en tout cas, la plupart des jeunes sont concernés par le dispositif.
2: Et on peut trouver l'info sur le site de Vache de Rock.
1: Alors là, on a eu les accords aujourd'hui, hein, donc c'est oui. Tout frais.
2: Ah oui,
1: c'est Amandine, notre trésorière, qui a géré la partie technique. Donc on va mettre ça en ligne dans les prochains jours pour que les jeunes puissent aller sur la billetterie Jeunest.
2: On relayera ça.
1: Ouais,
2: c'est
1: bah,
2: important que les jeunes puissent accéder à la culture.
1: Bah oui, et puis en vrai, bah comme ça ils achèteront plus de bière, hein.
0: Avec modération.
2: J'ai une petite question. Est-ce que vous acceptez les animaux, enfin les chiens?
1: Alors, en principe, on n'accepte pas les animaux parce que
2: c'est compliqué. C'est pas bien.
1: C'est pas que c'est pas bien, c'est que Vache de Rock, il y a entre 200 et 300 mômes. Donc pour éviter les incidents, pour éviter qu'il y ait un môme qui aille tirer la queue d'un chien...
2: Puis qu'il se fasse mordre.
1: Voilà, on n'autorise pas les animaux.
2: Non, mais même pour les animaux, hein, de toute façon.
1: Alors,
2: pour les enfants, pour les animaux, c'est pas...
1: L'espace est suffisamment grand, mais le problème, c'est que vous avez une personne qui vient avec un chien, c'est pas grave. Vous en avez 30 qui viennent avec des chiens, ça devient un petit peu compliqué à gérer. Donc, non, on privilégie les humains.
2: Oui, tant qu'à faire.
1: Voilà.
0: Alors, on va conclure. Manu, Dom, merci d'être venu. Je voudrais simplement faire une petite parenthèse, Karine. Je voudrais très vite, parce que tu es aussi investi au niveau de la MJC Lorraine, je voudrais qu'on rende un hommage, évidemment, à un monsieur qui a importé pour nous, pour vous aussi, Daniel, qui est décédé.
1: C'est vrai, on a notre Daniel Moussou. Qui nous a quitté cet été. Il est parti quand il était en vacances. C'était un fan de Quiberon. Il est resté avec la mer, l'Atlantique. Vendredi soir, on fait un hommage à la MJC Lorraine de 18h à 20h pour Daniel, qui était un peu une mascotte et qui faisait le lien avec les adhérents le soir, parce qu'il travaillait essentiellement le soir. Donc, un petit hommage, et puis on en profite pour faire un petit hommage à lui à la radio. C'était un gars qui avait toujours le sourire et qui donnait envie d'avoir le sourire. Alors,
0: absolument.
1: Il faut continuer à avoir le sourire.
0: Merci à vous d'avoir été là. Vous pouvez rester parce qu'on va enchaîner avec Karine sur un événement qui se passe. Oui, qu'est-ce qu'il y a, Karine?
2: Il faut rappeler qu'on va faire gagner des places à partir de demain pour Vache de Rock.
0: Bien sûr.
1: C'est vrai, t'as raison. Moi, je vais pas beaucoup pouvoir rester parce que j'ai un rendez-vous justement avec le maire de Jean de Lincourt.
2: Mais nous non plus, on peut pas rester, en fait.
0: C'est toujours le même?
1: Oui, c'est toujours Philippe. Ça fait deux mandats qu'il dit qu'il arrête, mais il est toujours là, Philippe Joly, maire de Jean-de-Lincourt. J'en profite pour le remercier. Et je remercie aussi l'ensemble des partenaires. On n'en a pas parlé, mais il y a quand même de nombreux partenaires pour que ce projet existe. Donc, merci à tous les partenaires publics et privés qui nous soutiennent sur cette action. Et on croise les doigts et venez profiter de ce bel événement ou découvrir ce bel événement qui pour moi a beaucoup de sens sur ce territoire.
0: Et donc en prémisse, pour vous préparer pour le Vache de Roc, bon, on va faire gagner des places, Karine, ça c'est sûr, comme chaque année, mais venez au Rock and Pop pour vous mettre en jambes. Après tout, c'est complémentaire.
1: Ça peut.
0: Merci à tous. Et puis, on rediffuse cette émission comme il convient avant le Vache de Roc.

0: vous êtes capable de sortir du cadre, c'est ça qui est chouette.
1: Quoi. Ouais. Ouais, on a des possibilités, nous, de recrutement actuellement. Bon, je réponds pas favorablement parce que ces radios sont quand même plus proches du trépas que d'autres choses, mais pourquoi pas? Je sais qu'on a été approché par Notre-Dame, hein, Fabrice, par Radio Notre-Dame. Il me semble, hein, mais bon, je ne sais pas. Hein. Non, mais on va terminer par... oui, vas-y.
2: Par la sœur.
1: Oui, voilà.
2: Qui est responsable de Notre-Dame.
1: Oui, oui.
2: Voulait qu'on chante une chanson, puis...
1: On ira à Lourdes pour la...
3: Non, c'était pour aller faire pénitence.
1: Oui, absolument.
3: Pour absoudre de vos péchés.
1: Oui. À genoux avec le pape à Metz prochainement.
0: C'est vrai, le pape à Metz.
3: Ouais, c'est vrai. Pas mal, ça, comme Clem, le pape à Metz.
4: C'est pas un peu plutôt péguistant.
1: À bientôt.
0: Merci pour tout.
1: Portez-vous bien. On va enchaîner dans un instant. Parce que c'est
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0: bienvenue sur Radio Graffiti, bienvenue sur Start Culture, l'émission 100% culture. Et vous êtes toujours accueillis sur ce merveilleux générique, générique de l'émission qui est nul autre que ce générique de Crash Bandicoot 3 Warped. Alors aujourd'hui, mes chers amis, nous n'allons pas parler de jeux vidéo, non, nous n'allons pas parler non plus de cinéma, nous n'allons pas parler, j'allais dire de littérature, mais si, peut-être un peu. Nous allons parler de choses, on va dire, qui font la vie, mes chers amis, c'est le cas de le dire. J'accueille aujourd'hui, dans le cadre de notre émission Start Culture, une poétesse slameuse qui fait de la quête de soi une figure de proue, une quête de soi dans un monde incertain. Par-ci, elle écrit à chaque fois que j'ai des réponses, je mets des points d'interrogation. Par-là, elle écrit, ça y est, je pars à contre-cœur, mais il le faut. Départ, c'est le nom de son deuxième album, le premier était Regard. Elle écrit aussi, étonnamment, mon histoire est une succession de rendez-vous et le nôtre a été pris. Ma chère Marie, bonjour à toi, bonjour Vanzem, bonjour Marie, à toi de jouer.
1: Eh bien bonjour Lucas, merci beaucoup pour cette belle introduction et je vois bien tes belles métaphores, figure de proue, je vois aussi toutes tes passions à travers tout ça, donc je suis très très heureuse d'être ici à Radio Graffiti, voilà.
0: Eh ben, écoute, c'est un grand plaisir pour moi de t'accueillir parce que j'ai eu l'occasion de pouvoir découvrir quand même ton univers et Dieu sait qu'il est passionnant. Et moi, justement, j'ai envie que tu te présentes à nos auditeurs parce que je pense que ton univers mérite d'être accentué. Donc, je t'en prie, vas-y. Eh ben, présente-toi en quelques mots.
1: C'est gentil. Alors, donc, moi, c'est Marie et mon pseudo, c'est Vanzem, Vanzem parce qu'il y a une partie de mon nom de famille et puis M pour Marie tout simplement. Et on va dire, pour me présenter, c'est que j'aime l'écriture, j'aime la poésie, j'écris depuis très très longtemps, depuis toute petite. Et à un moment donné, je me suis dit, qu'est-ce que je vais faire de toutes mes poésies qui sont là cachées dans mon tiroir? Et je me suis dit que la musique pouvait être un moyen formidable pour pouvoir en tout cas exercer mon envie du moment. Et finalement, mon envie du moment est devenue une envie de vie, hein, voilà, une passion. Et je suis très très contente dans le sens où aussi je viens du théâtre, donc là je peux vraiment m'exprimer, parcourir aussi la scène parce que j'adore la scène, et puis pouvoir partager aux autres ce que j'aime et me partager aussi à moi-même ce que j'aime, me faire plaisir.
0: Ok, d'accord. Il y a une notion qui est importante, puisque c'est le titre, je crois, si je ne me trompe pas, de ton deuxième album, qui est donc du coup départ au pluriel. Oui. Sur cette notion de départ, ces choses-là qui nous fascinent, ces départs qui nous construisent, qui parfois nous dévastent aussi, oui. J'ai l'impression qu'il y a toujours un départ un petit peu craint, non voulu dans tes textes, mais une forme aussi de certitude d'acquérir plus à la fin.
1: Oui.
0: Qu'est-ce qui t'a inspiré pour écrire le titre Départ, qui est aussi du coup le titre de ton album, quoi?
1: Oui, alors Départ, en effet, c'est comme tu dis, il y a quelque chose peut-être de craint au début, dans le sens où chaque départ, même s'il est voulu, il y a toujours un peu de soi en fait qu'on y met, soit qu'on laisse ou soit qu'on va découvrir par la suite. Et donc là, départ, donc oui, c'est le titre de l'EP et en effet le titre aussi d'un morceau. Et c'est tout simplement parce que je suis partie à Paris pour une formation et je me suis dit, qu'est-ce que je peux en faire de ça? Et c'est vrai que les départs, ce qu'il y a de bien aussi, c'est que c'est des rencontres aussi. Et comme tu disais, la possibilité aussi de se surpasser, ou en tout cas de découvrir des choses, et puis d'être quelqu'un d'autre tout en restant soi-même. Donc c'est ça qui est chouette dans les départs.
0: Alors moi, j'avais une question aussi vis-à-vis d'une des illustrations que tu as choisies. Tu as choisi de te faire photographier sur un quai de gare. Pourquoi ? Oui. Pour illustrer l'album, je crois.
1: Oui, tout à fait. En fait, c'est vraiment toujours cette idée de ma formation à Paris. C'était toute ma vie pendant un an et demi, même deux ans d'ailleurs. C'était toute ma vie, en fait, d'être à la gare de Nancy, la gare de Paris-Est. Voilà.
0: Oui, je les connais bien aussi.
1: Voilà. Et donc, d'être sur ces quais de gare, quelque part, ça racontait un petit peu mon histoire. Ça fait partie de ma vie maintenant. Et je me suis dit, pourquoi pas, en fait, tout simplement, comme j'ai beaucoup écrit en fait les morceaux de l'EP à Paris, rendre hommage à tout ça, à cette partie-là de ma vie, et donc une partie quelque part qui était crainte, comme tu le disais tout à l'heure.
0: J'avais cette sensation
1: qui était crainte, mais finalement avec plein de belles surprises. Donc j'invite les gens à partir, mais pas forcément à partir loin. On peut partir justement pour découvrir l'autre quartier qui est derrière, mais c'est toujours chouette, on fait des belles rencontres.
0: Alors effectivement, j'ai l'impression aussi que dans beaucoup de tes titres, on a une conversation, si tu veux, entre le tu et le je. Enfin, on a l'impression d'une intimité de cette sorte-là. Dans Départ, tu écris « Je t'offre mes mots, ils ne sont pas confidentiels ». Dans L'Artiste, on a un peu l'impression que ce tu est accusateur. On a l'impression d'un retour, entre guillemets, à ce que l'artiste a de plus sombre à offrir, entre guillemets, voire même peut-être une crainte de l'entourage. Dans « Et après », on a « Dis-moi qu'on s'en souviendra ». Dans ton titre « Le rêve », tu écris « Tu rêves dans les rues de ta ville ». Donc là, c'est plus « tu », mais on a l'impression d'une conversation. Et j'aimerais savoir, toi, dans quelle mesure cette notion de conversation que j'évoque là peut éclairer un petit peu ta vision du monde et ton expression d'artiste.
1: En tout cas, on voit que tu as écouté mes morceaux.
0: Oui, figure-toi que je m'intéresse à mes invités, en particulier lorsqu'ils passent dans mon émission.
1: Donc, c'est bien parce que tu es même plus au courant que moi. Non, mais c'est bien. Non, en fait, c'est cette notion, comme tu disais, de duel. Je pense, tu peux être un jeu dans certaines chansons. Bon, voilà. Tu, c'est l'autre. Alors, soit l'autre qui écoute, soit l'autre en fait qui est en moi. Mais c'est vrai qu'il y a toujours cet aspect un peu, duel, mais dans le bon sens du terme, cette relation duel. Et c'est vrai que le tu, ça permet aussi, quelque part, parfois quand on parle de soi, d'y laisser une fausse pudeur, quoi, quelque part aussi, de se protéger un peu.
0: Parce que j'ai quand même l'impression que même si tu parles, alors peut-être c'est l'expression de fausse pudeur, mais j'ai quand même l'impression effectivement que le tu, il est quand même bien centré, si tu veux, dans l'espace. C'est souvent, j'ai l'impression que c'est des paroles qu'on a dû te donner qui t'ont certainement marqué.
1: Ouais.
0: Ou j'ai l'impression de ça. Enfin, j'ai l'impression d'une crainte de. Alors, je voudrais pas m'exprimer sans savoir, et je voudrais pas non plus être trop indiscret, mais une crainte, si tu veux, de l'entourage, de devenir possiblement artiste ou poétesse slameuse. Quelque chose qui est là-dedans que t'exprimes dans tes musiques et qui sont
1: peut-être un peu de ça, en effet, enfin en tout cas une crainte maintenant que j'ai de moins en moins, mais en effet peut-être qu'au départ il y avait ça, sachant qu'en fait je m'amuse souvent, mais ça c'est marrant, les gens me disent bon c'est bien, mais c'est super, moi je pourrais jamais faire ça, mais tu te dévoiles beaucoup dans tes textes. Mais en fait oui et non, c'est-à-dire que oui je me dévoile certes, c'est pour ça qu'on fait aussi de la poésie, mais parfois en fait j'utilise des phrases comme tu dis que j'ai écoutées, d'autres fois que je me suis dite aussi, et d'autres fois que j'ai complètement inventé, puis je me dis, tiens, cette phrase-là, elle irait bien. Et tu vois, ça s'articule comme ça, et au final, c'est une sorte de puzzle que même moi, j'arrive pas trop à reconstruire. Et donc, je m'amuse, en fait. Je me dis, en fait, à chaque fois qu'on me dit, oui, tu te délivres, tu te dévoiles, oui, ouais, je me dévoile, mais en fait, finalement, j'ai pas tout dit, et tant mieux. Il y a des choses que je garde aussi pour moi.
0: Excuse-moi.
1: Non, je disais, non, mais du coup, c'est pour aussi rebondir sur ce que tu disais. Je pense que je me sens aussi de plus en plus légitime maintenant, mais pas forcément parce que je trouve que ce que je fais, c'est bien, mais parce que je prends beaucoup plus de plaisir, et je pense que c'est ça l'essentiel.
0: La notion de puzzle m'intéresse dans ce que tu dis, parce que j'ai quand même l'impression qu'au-delà de ce que toi, tu as envie de mettre comme intention dans ton univers, il y a aussi ce que tes auditeurs, tes peut-être spectateurs aussi, puisqu'on en parlera, mais tu as fait de la scène aussi.
1: Oui.
0: J'ai l'impression qu'il y a aussi cette, euh, cette chose où le puzzle peut prendre des formes différentes en fonction de qui le fait, en fait. Et c'est, je trouve, assez intéressant comme métaphore. Tu m'as dit que je faisais des métaphores intéressantes.
1: Oui,
0: moi de te renvoyer la balle. On va cesser de se complimenter durant cette émission.
1: Mais c'est bien aussi, il nous faut ça hein, parfois, parce que c'est vrai que c'est bien anxiogène parfois aussi.
0: Ah oui, hein,
1: il faut aussi se complimenter, c'est très bien.
0: Ouais, effectivement. On va écouter l'un de tes titres qui vont du coup jalonner notre interview. Mm-hmm. Le premier, c'est Eric Satie. Est-ce que tu peux toi expliquer le qui est Eric Satie, parce que logiquement c'est une personne, et pourquoi tu as fait le choix de ce titre, quel est un petit peu l'historique de ce morceau, etc. Puis après on le passera à nos auditeurs.
1: Ah oui, alors du coup, on m'a déjà posé la question, et en fait, quand on m'a dit « Explique-moi qui est Eric Satie », j'étais là. Parce qu'en fait, c'est vrai que moi, c'est... Alors, je vais

0: c'est surtout un artiste qui a fait partie quelque part de ma famille parce que mon père l'adorait. Et donc voilà, c'est une sorte d'héritage aussi. Et j'aime beaucoup l'écouter en fait quand j'écris. Voilà, c'est surtout ça. C'est quelqu'un qui m'inspire beaucoup de textes et dont ce texte-là qu'on va écouter qui s'appelle Eric Satie, parce que je trouvais que pour le coup, il m'avait inspiré ce texte-là en écoutant. Alors je sais plus laquelle j'ai écouté, peut-être les Gnosiennes. Voilà, c'est des morceaux, c'est des compositions qui me parlent énormément, mais en effet, c'est vrai que j'ai tellement de choses à découvrir de lui, quelqu'un à découvrir, hein, même je pense que moi, je ne connais pas encore tous les rouages d'Eric Satie, mais ouais, c'est vraiment quelqu'un qui m'interpelle à chaque fois. Enfin, dès que je découvre un de ses titres, voilà, je suis vraiment bouleversée. C'est très beau. C'est okay. Très beau.
1: C'est top. Eh bien, écoutez, mes chers auditeurs, vous qui écoutez Start Culture, l'émission 100% Culture sur Radio Graffiti, on est lancé pour le titre de Van Zem, Eric Satie.

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1: Waouh! Eh bien, mes chers auditeurs, vous voici toujours sur Start Culture, l'émission 100% Culture, avec aujourd'hui Vanzem Marie, qui nous a donc livré à l'instant Eric Satie, qui, je vous le rappelle, Eric Satie est un pianiste du français à cheval entre le 19e et le 20e. Ouais. Marie, j'ai une petite question à te poser pour justement parler un petit peu plus d'Eric Satie. Eric Satie a écrit un jour: un vrai musicien doit être soumis à son art, il doit se placer au-dessus des misères humaines et doit puiser son courage rien qu'en lui-même. Dans quelle mesure cette citation te parle? Dis-nous tout.
2: Oui, parce que c'est vrai que Eric Satie, si je sais qu'on m'en a parlé, je sais plus quand, mais assez récemment. Et c'est vrai que c'était un homme qui ne vivait que par son art. Alors comment moi je la place? Je ne pense pas. Si j'ai besoin de l'art pour vivre, ça c'est sûr, c'est une évidence. Est-ce que je la place, je place l'art au-dessus de tout? Je ne sais pas, mais parce que c'est aussi un questionnement. Hein, est-ce que finalement l'art c'est la vie?
1: Parce que moi, dans un de tes titres, tu écris quand même, je crois que c'est dans Rêve, tu écris à travers l'écriture, elle se relève, c'est inespéré.
2: Oui, tout à fait.
1: Donc on sent quand même la prégnance.
2: Ah, mais de toute façon, c'est sûr que moi, je sais que si l'art n'existait pas, je ne sais pas si déjà je serais comme ça dans la vie, parce que je suis quand même quelqu'un d'assez solaire. J'aime les petits plaisirs, les petites choses de la vie, et je pense que l'art y est pour beaucoup. Alors est-ce que je place l'art, c'est-à-dire est-ce que pour moi c'est quelque chose, tu vois, une doctrine, est-ce que je dois en faire absolument tous les jours? Non, parce que finalement c'est pas une obligation pour moi, c'est quelque chose qui me vient. Alors naturellement ça fait un peu, tu vois, la fille qui... Attends, je regarde mes filles. Non, ça me vient. Mais en fait, en tout cas, ça me vient. Parfois, des moments, je me demande pourquoi ça me vient maintenant. Mais voilà. Mais en tout cas, c'est pas une obligation. J'en fais pas une doctrine, quelque chose que je dois faire, tu vois, genre 2 heures par jour, comme un sportif. Mais en tout cas, il est évident que finalement, j'en fais quasiment tous les jours. Parce que c'est, voilà, je pense que j'en ai besoin.
1: Et je suis assez curieux que tu répondes aussi à une autre de mes questions, parce que ton univers me passionne beaucoup. Tu as peut-être déjà répondu, mais est-ce que ton courage tu le puises dans tes écrits ou pas? Ou est-ce que tu, comme tu dis que tu es quelqu'un d'assez solaire, que justement tu as envie aussi d'apporter du soleil dans la vie des gens, est-ce que ce courage dont tu as besoin dans la vie de tous les jours, tu le puises uniquement dans tes écrits, ou tu vas trouver des sources extérieures? Dis-moi tout.
2: Alors en grande partie quand même dans mes écrits, parce que c'est, on va pas se le cacher, c'est une sorte de thérapie, mais comme beaucoup d'artistes, hein. C'est une sorte de thérapie. Je pense que finalement, j'économise beaucoup. Je vais pas chez le psy,
1: mais voilà. Mais c'est pas mal.
2: Mais c'est pas mal, hein, tu vois. Enfin, j'économise beaucoup, non, parce qu'il faut quand même payer parfois des ingénieurs du son et tout. Mais bon, quelque part, voilà, je m'amuse. Et sinon, mais après, voilà, je dis pas qu'il ne faut pas aller chez le psy, bien entendu. Et sinon, non, mon courage, je le puise aussi avec d'autres personnes, notamment ma maman qui m'a insufflé plein de belles choses, qui m'aide à me battre, etc. Des amis, des proches. Enfin voilà, c'est important aussi de s'entourer. Mais en tout cas, je pense aussi que c'est important d'être seul. Alors pas une solitude, bien sûr, imposée, subie, mais en tout cas une solitude voulue et
1: faire une solitude, la part des choses. Et une solitude propice aux rêves.
2: Oui,
1: et rêve,
2: c'est vrai.
1: Belle transition. Oui, merci Marie. une solitude propice aux rêves. Rêve, c'est donc l'un de tes titres. Et dedans, tu écris, la vie d'artiste est une réponse qui la tente. Et plus loin aussi, l'innocence est là, mais claire est sa vision. Donc, dans quelle mesure mesure, en fait, j'ai envie de te demander, le rêve, est-ce qu'il doit être à demi éveillé pour réellement fonctionner, pour réellement t'épanouir, ou est-ce que tu le vis totalement endormi? Je sais pas, dis-moi dans quelle mesure tu te places là-dessus.
2: Je crois que le rêve, je vis pas totalement endormi, ou alors c'est-à-dire que je suis endormi beaucoup dans la vie. En fait, je suis un peu une rêveuse, mais dans le bon sens. D'ailleurs, c'est totalement positif, j'allais dire dans le bon sens du terme, mais c'est totalement positif d'être rêveur. J'ai toujours, moi, mes profs, certains de mes profs en tout cas,
1: qui sur ont
2: mes
1: peut-être bulletins, été les miens.
2: Oui, peut-être, sur mon bulletin, il y avait marqué bonne élève, mais rêveuse. Voilà, bon, bah c'est bien.
1: Quel beau compliment.
2: Mais oui, quel beau compliment. Mais j'adore rêver et j'adore. Alors, réaliser mes rêves, je sais pas si je réalise. Alors, oui, je réalise mes rêves. C'est des petits, mais justement, c'est des petits rêves, mais très, très jolis, voilà. Et je pense que, de toute façon, il faut toujours avoir des projets, des buts, des objectifs. Et en effet, est-ce que le rêve, on se doit d'être endormi? Je suis pas sûre, moi. Je pense que, justement, le rêve, c'est un moteur et ça nous fait, justement, ça nous rend dynamique.
1: D'accord, ok. Moi, je crois aussi que c'est parfois, comme tu l'as si bien dit, les proches.
2: Oui.
1: Mais les profs aussi parfois.
2: Oui, aussi
1: les,
2: parfois.
1: Les
2: oui.
1: proches qui nous permettent effectivement de pouvoir vivre un rêve éveillé. Moi, j'aimerais aussi, puisqu'on va écouter le deuxième morceau que tu souhaites nous livrer, c'est à toi. Et ce à toi, il est très intéressant. Parce que justement, il parle d'une personne, d'une de tes proches. Est-ce que du coup, enfin, d'un de tes proches, pardon. Est-ce que tu peux avoir la gentillesse de nous le développer avant que je le passe aux auditeurs?
2: Tout à fait. En fait, à toi, c'est. Alors, je parle notamment de mon grand-père qui est décédé l'année dernière, et aussi quelque part des personnes que j'ai perdues. Mais alors, je veux pas que tu vois, je veux pas avoir la prétention que ce soit universel, mais en tout cas. Je voulais pas forcément parler de mon grand-père en tant que tel, mais
1: oui, un degré d'universalisation, mais
2: voilà,
1: que
2: c'est
1: les
2: ça.
1: Gens puissent se retrouver
2: ouais
1: dedans.
2: Que les gens puissent se retrouver quelque chose en fait qui ressemble vraiment à ma relation avec mon grand-père, c'est que j'ai tourné, mais ça, en plus de ça, c'est pas vraiment mon idée au départ, donc je la rends à Gomard, qui c'est une artiste fabuleuse qui a fait un titre sur sa grand-mère et qui est allée tourner dans la maison de sa grand-mère pour lui rendre hommage. J'ai trouvé ça magnifique et je me suis dit en fait on va bientôt plus avoir la maison de mon grand-père, sachant que c'était la maison de mon enfance, j'y ai beaucoup de mes souvenirs, je vais aussi tourner un clip là-bas, un clip tout simple et donc voilà mon petit hommage. Donc je vous invite à regarder aussi le clip sur ma chaîne YouTube Vanzem.
1: Et ce clip il a une partie qui est je trouve très parlante. Tu te places dans le jardin, oui. Avec une chaise en bois classique, voilà. Et tu regardes cette chaise comme si justement t'attendais un présent qui est absent. Et je trouve que ce clip, déjà ce titre, est extrêmement parlant. Mais j'ai envie de laisser nos auditeurs l'écouter, donc je vais me taire très rapidement, ce qui est une prouesse pour moi. Mais je laisse la chance à nos auditeurs du coup de pouvoir écouter ce titre. On se retrouve juste après.

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2: Vous êtes toujours, mes chers amis, sur Start Culture, l'émission 100% culture, et qui est si vraie, si authentique, qu'elle se permet même de confondre deux morceaux. Et donc, pour ça, je veux des applaudissements, mes chers amis. Vous avez écouté en première partie de musique un morceau de l'extrait suivant, qui est Lueur dans la nuit, et dont nous reviendrons sur le sujet plus tard. Nous sommes donc toujours avec Van Zem, Marie, qui me fait l'honneur d'être là avec nous. Moi, j'ai bien envie, ma chère Marie,
3: oui,
2: de te soumettre à un petit jeu.
3: Ah, super.
2: Ouais,
3: super.
2: Ouais. Ça va être, on va dire, comme si tu inventais des suites de phrases, on va dire.
3: D'accord, oh là.
2: Oui, j'ai envie que les auditeurs aussi te connaissent par le biais de ce que tu peux mettre comme suite à une phrase, et que du coup ils puissent deviner aussi l'univers qui est derrière. Je sais pas si je me fais
3: d'accord, suffisamment comprendre. D'accord, je vois tout à fait.
2: Et donc je vais te proposer 4 ou 5 phrases et j'aimerais que tu les termines.
3: Ok. Est-ce que mon cerveau est en l'état? Je ne sais pas. Je rigole.
2: Totalement. Bah, j'espère. Je te le souhaite.
3: Oui.
2: j'aimerais que tu les termines de manière totalement spontanée.
3: Ok, on va faire ça.
2: Alors, première phrase.
3: Oui.
2: Le courage, c'est comme.
3: C'est comme une pomme qui ne veut pas être mangée.
2: Intéressant. Pourquoi?
3: Je crois
2: vous
3: que
2: êtes bien,
3: que...
2: vous êtes bien au divan.
3: Oui, c'est parce que je crois que j'ai faim, c'est pour ça.
2: D'accord, ok.
3: Sauf que moi, j'ai envie de manger la pomme.
2: Ça me va très bien. Ça me va très bien. Une autre phrase. L'espoir, c'est pour.
3: L'espoir, c'est pour les vainqueurs de demain.
2: Très belle phrase. Une phrase que tu vas certainement reconnaître. Tu me dis que le fait de ne pas voir, c'est.
3: C'est le fait de ne pas croire.
2: Une merveille. Quand je ferme les yeux, je.
3: Quand je ferme les yeux, je vois tous ceux que j'aime.
2: Classe. Très bien. Et enfin, ma vie aboutit, je voudrais.
3: Ma vie aboutit, je voudrais me retourner et dire à toutes les personnes qui m'ont soutenu que je les soutiendrai aussi.
2: Ouais, donc avec quand même le morceau qu'on a passé donc à toi et encore les réponses que tu nous as fournies, au-delà de ta faim énorme qui veut te faire manger une pomme.
3: J'ai pas, en plus, j'ai pas forcément envie de pomme en plus, mais je me suis dit je vais essayer de trouver un truc poétique pour
2: mais
3: le
2: comme
3: premier.
2: Comme disait l'autre, la pomme est un fruit sympathique. Donc,
3: oui,
2: donc,
3: ah oui, alors là en
2: donc,
3: plus,
2: oui,
3: ah bah super,
2: donc,
3: j'ai les mêmes références que l'autre. Je vois pas de qui tu parles.
2: Non mais on a quand même dans ta poésie, dans ton slam, dans le cœur de ce que tu écris, une forte relation avec l'autre.
3: Oui.
2: Et on voit comment l'autre t'a construit. Et l'autre, il peut être pluriel, c'est-à-dire
3: oui,
2: que ça peut être à la fois un de tes proches, à la fois un inconnu avec lequel tu as échangé,
3: ouais,
2: qui t'a donné une idée.
3: Ouais.
2: Quelqu'un bah, aussi que tu as invité dans une de tes émissions de radio, puisque tu es à Radio Fadjet.
3: Tout à fait.
2: Voilà. Mmh. Tu parlais de. C'est Gomard, c'est ça?
3: Oui, Gomard aussi, ouais.
2: Qui, du coup, avec laquelle tu as échangé et qui t'a permis d'écrire, entre autres, à toi, c'est bien ce que tu nous disais.
3: Alors, à toi, j'avais déjà écrit avant, c'est plus l'idée du clip.
2: Le clip.
3: Ouais, à toi, en plus, c'est en partie, le discours que j'ai fait à. C'est même pas qu'en partie, sauf qu'il y a quand même une partie un peu plus intime, mais le discours que j'ai fait à mon grand-père, en fait. Ouais. Donc, c'est vraiment un texte, au départ, qui n'était pas du tout destiné à la musique.
2: Ok. Et justement, tu écris à toi. un titre qui est profondément marqué par la perte.
3: Oui.
2: Est-ce que tu as l'impression, maintenant que tu as couché tes mots sur le papier, que tu les as même filmés, j'ai envie de te dire, puisque tu nous as dit qu'il y a un clip, est-ce que tu es toujours, malgré l'hommage, hanté par cette perte ou pas ?
3: Hanté, je dirais pas hanté. Parce qu'hanté, c'est quand même un mot. Alors, c'est pas forcément négatif d'ailleurs, mais je pense que c'est une perte qui m'accompagne et qui m'accompagnera toute ma vie. Mais en fait, on vit avec nos disparus, on vit avec nos absents. Et je pense que ça, c'est le lot de tout le monde. Ça fait partie aussi de la vie. Et donc, non, c'est pas négatif dans le sens où la personne. Alors, on va pas parler de. Je suis pas quelqu'un. Enfin, peut-être que je suis quelqu'un de mystique, hein, quelque part, je sais pas. Mais, ou de spirituel. Mais je pense que les gens sont là avec nous. Voilà. Et donc, oui, en effet, je suis hantée, mais pas hantée. Oh là là, le fantôme, quoi. C'est un gentil fantôme. Okay. On est comme au Japon. On aime bien. On aime bien les fantômes. Non, mais voilà. Donc,
2: D'accord, oui. Parce que ça aurait donné une clé d'élucidation pour comprendre peut-être le départ, tu vois.
3: Ah, donc oui, bah, je suis hantée, c'est bien, c'est ça. Oui, t'as raison, Lucas.
2: Non, mais pour moi, tout fait sens, si tu veux. Alors, peut-être un peu trop, comme toutes les personnes sensibles, j'ai envie de te dire.
3: Ah, mais je suis sensible aussi.
2: Mais c'est d'ailleurs peut-être pour ça que tu es dans cette émission
3: tout
2: aujourd'hui.
3: Tout à fait.
2: Parce que j'ai pour moi, l'impression, il y a un écrivain que j'aime beaucoup qui disait que partir, c'était un peu. Enfin, c'était mourir un peu.
3: C'est mourir un peu, tout à fait.
2: Et je trouve que dans chaque départ, il y a aussi une renaissance.
3: Oui, c'est ce que j'allais dire, mourir un peu et renaître aussi, tout à fait.
2: Que dans tes textes, tu sais bien nous transmettre.
3: Ah, c'est gentil,
2: parce que j'ai l'impression que malgré le fait que tu parles de sujets qui sont quand même lourds...
3: Oui, c'est vrai.
2: T'arrives malgré tout à trouver, par-ci, par-là, des formes d'optimisme qui sont plaisantes, parce que c'est le ressort, on va dire, d'écriture que moi j'utilise aussi pas mal dans mes textes. On n'en parlera pas aujourd'hui puisque c'est pas l'objectif, mais et j'aime beaucoup. C'est d'ailleurs encore une fois pour ça que tu es dans cette émission. Les personnes qui, même dans le noir, arrivent à trouver des lucioles ou des petites lumières. Et donc, je te remercie infiniment pour ça.
3: Puis ça me fait penser, c'est gentil. Puis ça me fait penser, là, tu me parles de lucioles, mais du tombeau des lucioles, un film que j'adore. On en avait parlé. Que j'aime énormément. Voilà, oui, c'est vrai. Mais en effet, parce que quelque part, c'est Youssoupha, je crois, donc c'est un rappeur que j'aime beaucoup, qui dit « Je sais pas si l'espoir fait vivre, mais moi, il m'empêche de mourir. » Et donc, quelque part, mettre des petites notes d'espoir, ça fait toujours du bien.
2: C'est ce que j'ai passé mon temps à dire dans mes anciennes chroniques songeuses que je faisais sur Graffiti et que j'essaye encore de passer ici à Start Culture, dans une société qui a tendance à partir un peu en cacahuète. Je trouve que c'est très important d'être dans cette dynamique-là.
3: Oui.
2: Donc, je crois beaucoup aux lucioles et donc c'est très chouette que tu puisses agir ainsi.
3: Merci beaucoup.
2: Est-ce que tu peux avoir la gentillesse de nous expliquer ton prochain titre, Lueur dans la nuit, dont nos auditeurs ont eu la chance, maladresse, d'entendre un petit peu.
3: Ce n'est point une maladresse, finalement. Tu as l'art du teasing.
2: Tout est connecté.
3: Il faut quand même
2: d'accord,
3: le dire.
2: D'accord.
3: Voilà. Non, alors Lueur dans la nuit, c'est un morceau important pour moi, dans le sens où je... Alors... Je vais tout raconter, mais en fait, je fais des dons de plasma et on a été invité au mois de janvier avec tous les donneurs, voilà, à se rencontrer. Et ça, c'était super, parce que c'est vrai, quand on fait des dons du sang ou de plasma, on est quelque part un peu tout seul et on sait pas qu'il y a d'autres, enfin, on sait pas, on le sait, mais on voit pas les autres donneurs. Et en fait, on a vu aussi des gens qui ont réussi à guérir grâce à ces dons. Et ça m'a complètement parlé. Et puis, donc on a eu des témoignages, et dont un témoignage d'une personne que je connaissais, Gérald. Voilà, si tu te reconnais, Gérald. Et ça m'a énormément touchée, en fait, d'écouter son témoignage. Et c'est vrai que quelque part, on se dit que... Bah oui, alors on est seul quand on donne pas forcément pour savoir si ça a fonctionné ou pas, mais voilà, parce que quelque part c'est ça qui est beau, c'est que c'est aussi surprenant, c'est un cadeau et on sait pas à qui on offre ce cadeau. Et là, quelque part, de voir ces personnes-là qui se sont sorties et qui en plus ont foi en la vie, on parlait de l'espoir là. C'était très beau. Et donc, cette rencontre-là, cette nouvelle rencontre avec Gérald a fait naître, et aussi avec Christophe, le président de l'association ADSB, enfin, il faut quand même que je le dise, qui a créé cette rencontre. On a fait naître, on a germé, en tout cas en moi, une idée de morceau sur justement le don du sang, qui s'appelle Lueur dans la nuit. Donc on parlait de ces petites lucioles. Donc finalement, cette lueur dans la nuit. Et bah, comme quoi, oui, c'est important de donner un peu de soi. Alors bon, il y a des gens qui peuvent pas donner leur sang parce que ils ont pas forcément la possibilité. Mais en tout cas, je trouvais que c'était intéressant de donner pour les autres. Les autres viennent souvent hein, parce que les autres, un grand homme a dit l'enfer c'est les autres, mais pas tout le temps. Donc.
2: Mais il louchait un peu, donc
3: oui,
2: c'est pas grave.
3: Voilà, c'est pour ça. Et donc voilà, c'est pour dire que c'est, en tout cas, c'est une cause qui m'anime. Et donc là, on a fait le titre avec Stélène, une chanteuse, et on a tourné le clip là cet été, et il sort ce samedi 5 septembre à 10h sur ma chaîne YouTube.
2: Donc on vous encourage, chers auditeurs, à aller écouter le nouveau titre de Marie Van Zem, du coup, sur sa page YouTube. Hein, on le répète, Van Zem, WANZEM. Et puis voilà, donc on va effectivement écouter Lueur dans la nuit, mais avec ce que tu as dit, on revient du coup sur le titre Rêve. L'innocence est là, mais Claire est sa vision, et donc du coup, plus que jamais, tu agis mine de rien dans la société personnellement, mais aussi avec tes textes, et je trouve que c'est génial. On écoute tout de suite Lueur dans la nuit.

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1: Et nous sommes toujours dans l'émission Start Culture, mes chers amis, où nous recevons Marie Di Vanzem, qui est une poétesse slameuse, qui a la chance de m'accompagner, et surtout j'ai la chance de l'accompagner aujourd'hui pour cette émission. Nous parlons de rêve, nous parlons de courage, nous parlons d'espoir, et nous parlons aussi, puisque c'était le titre de ce morceau, de lueur dans la nuit. Chère Marie, tu... on l'a dit très rapidement tout à l'heure, mais tu as fait de la scène,
2: oui,
1: très récemment, et donc du coup tu as participé à la fête de la musique en 2026, je crois, à l'Axo.
2: Oui, ouais, totalement.
1: Et tu as fait une production avec la MJC Bazin.
2: C'est ça.
1: Et j'aimerais que tu puisses faire un retour à nos auditeurs et nous dire comment ça t'a touché. Je sais que c'est un événement qui t'a particulièrement touché, mmh, notamment, oui, par la présence des gens. Et voilà, j'aimerais que tu nous puisses nous faire un petit retour de ce que t'as vécu, comment la scène t'a influencé, toi qui disais que tu venais quand même un peu beaucoup du théâtre. Voilà, parle-nous de tout ça.
2: Ah bah la scène, alors si là je n'avais que quelques secondes pour parler de la scène, je dirais la scène c'est magique, voilà. Mais on, okay, va quand même un petit peu expliquer. Alors moi déjà j'ai découvert la scène très tôt dans ma vie, on parlait de prof tout à l'heure et de bons profs, et grâce à une prof de français qui aimait le théâtre, et moi j'étais très très très timide. J'avais justement du mal à aller vers les autres, encore ces autres là, et donc je me suis dit pourquoi pas le théâtre, ça pourrait me permettre de pouvoir m'exprimer en public, de m'extérioriser. Et je me souviens de ma première scène, je jouais d'ailleurs un rôle qui s'appelait l'apeuré, voilà, et c'était un peu une mise en abyme, mais voilà, c'était un comédien qui devait rentrer sur scène mais qui avait peur de rentrer sur scène. Et donc j'avais aussi peur de rentrer sur scène. Et franchement, je crois que c'est un des plus beaux jours de ma vie. Oui, on va dire ça comme ça, mais dans le sens où c'était vraiment magique. C'est hors du temps, le temps s'arrête. T'es enfin toi-même, oui, quelque part, bizarrement, parce que tu joues un personnage, mais en fait, il y a le regard des autres, mais tu fais plus attention au regard des autres. Et ça, moi, j'ai vraiment adoré. Et j'y ai pris goût. C'était un peu comme une drogue, mais voilà. Je conseille cette drogue aux gens. si on sort mes mots de leur contexte, c'est très bizarre. Donc le théâtre, déjà, dans ma vie. Et après, cette scène-là que j'ai faite à la MJC Bazin et puis aussi à la fête de la musique, ça a d'autant plus éveillé en moi cet amour de la scène, sachant que là, en plus de ça, c'était vraiment... C'est de l'intime, quoi. Comme c'est mes mots... C'est moi qui écris.
1: Et tout résonne déjà dans l'intime, dans tes textes. Donc ça fait juste la boucle est bouclée.
2: C'est ça. Et je suis pas cachée, tu vois, derrière un personnage. Donc quelque part, c'est vraiment de l'intime. Donc il y a vraiment ce côté, est-ce que je suis prête à dévoiler tout ça devant un public, sachant que je dévoile déjà mes textes, mais quelque part c'est derrière un écran, donc tu vois pas les gens qui t'écoutent, sauf quand t'es dans des... Alors c'est super, mais quand t'es dans des dîners de famille et que ta famille est super fière de toi et donc qu'elle met ton CD devant tout le monde, là tu dis là je crois que j'ai envie d'aller aux toilettes, voilà. Mais
1: c'est une manière géniale de dire je t'aime, mignon, sans avoir,
2: ouais,
1: à parler, quoi.
2: Ah ouais, c'est super. Non, mais ça me touche beaucoup. Mais là, ouais, vraiment, la scène, c'est aussi cette rencontre avec le public, cet échange, de voir aussi que les gens, ils sont là, oui, pour toi, ça fait un peu égocentrique, mais en tout cas, qu'ils connaissent certaines de tes chansons, qu'elles leur parlent.
1: N'ayons pas peur de l'égotisme, Marie. On a toujours besoin d'une part d'égo.
2: Oui, on a toujours un peu d'égo, tout à fait. Et tant qu'il est bien placé, ou qu'on essaye de bien le placer, en tout cas.
1: On le voit mal dans cette société. Après, c'est pas moi qui vais te dire le contraire, mais je pense que c'est bien que tu puisses aussi avoir un temps où tu te consacres à ce que tu es, à ce que tu as représenté pour les gens, le temps d'un moment.
2: C'est ça. Ouais, ouais. Puis c'était vraiment un moment suspendu. Oui, comme je dis, la scène, c'est un moment, mais c'est vraiment magique. C'est un moment où tout s'arrête, où je sais pas si le temps s'arrête, mais le temps est différent. Il est plus comme on a l'habitude de le
1: suspendu.
2: Voir. Ouais, il est suspendu, tout à fait.
1: Ok, alors on vient rapidement vers la fin, hélas, de cette émission.
2: Oui, hélas.
1: Parce que j'aime beaucoup échanger avec toi, Marie.
2: Moi aussi.
1: Est-ce que tu as éventuellement, alors tu nous as parlé de la sortie du coup de ton titre et de ton clip,
2: oui,
1: sur le don du sang. Mmh. Est-ce que tu as d'autres actus à nous donner avant d'arriver au mot de la fin ou pas?
2: Oui, d'autres actus, mais alors c'est pas vraiment, ça va pas sortir tout de suite, mais d'ici octobre, on va se pencher sur un troisième EP avec Guillaume, le guitariste qui m'accompagne, et donc on verra. Je pense que ça sera un titre par mois qui va sortir, et ce seront des titres. Alors, on va pas dire beaucoup plus solaires, mais en tout cas, il y aura encore plus d'espoir dans ces titres-là, donc j'ai hâte de travailler dessus. Les textes, pour la plupart, sont déjà écrits, donc voilà, on a hâte.
1: D'accord. Et est-ce que, du coup, pour nos très chers auditeurs, tu aurais un mot de la fin?
2: Eh bien, un mot de la fin. Je vais essayer de faire court, parce que je suis comme toi, j'aime bien parler aussi.
1: Non, il n'y a pas de problème, tu es libre. Nous sommes sur les ondes Liberté Radio Graffiti. Il est hors de question que quelqu'un te coupe. Sauf si tu vas jusqu'à 23h,
2: oui,
1: et que je suis obligé de rendre
2: l'antenne. C'est vrai, oui, le mot de la fin qui dure hyper longtemps.
1: C'est ça.
2: Non, bah déjà, alors, comme mot de la fin, bah déjà, je te remercie énormément, Lucas. Sache que tu es une, alors comme ça tout le monde le saura, mais sache que tu es une belle rencontre, et voilà, je suis vraiment ravie de nos échanges, parce que justement c'est aussi des moments suspendus avec toi, et c'est rare dans cette vie frénétique.
1: Trop suspendu peut-être.
2: Oui, c'est ça. Et sinon, comme mot de la fin, mais je pense qu'en fait c'était la thématique un peu du jour, soyez des rêveurs et faites de vos rêves votre vie.
1: Des réalités,
2: tout à fait.
1: Génial. Eh bien, écoutez, mes chers auditeurs, c'est sur cette dernière parole, sur ce mot de la fin, que nous nous quittons pour cette émission Start Culture, qui était du coup réservée à l'artiste Van Zem, qui aura su nous éblouir le temps de quelques 45 minutes, une petite heure, je crois. Merci infiniment, Marie, d'être
2: merci
1: venue.
2: À toi, Lucas.
1: Merci à mes très chers auditeurs de continuer à rester fidèles à cette émission 100% culture, 100% authenticité.
2: Merci à vous.
1: Et puis, je vous dis donc du coup au mois prochain. Prenez bien soin de vous, tout le monde, et surtout faites attention. Et oui, c'est ce que je dis, prenez soin de vous. Allez, à très bientôt. Comme tu es dans ma team, tu feras juste semblant de m'écouter.

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Bonsoir et bienvenue sur Radio Graffiti au 101.5, l'espace Liberté dans KOTS, Kings of the Stoner, l'émission sur le stoner rock. Eh bien, on repart pour une nouvelle saison. Très très heureux de me retrouver derrière le micro pour voilà, cette nouvelle année. Avant de commencer, vous dire de quoi on va, surtout de quoi on va parler, enfin surtout écouter. Je voudrais revenir sur le Rock'n'Bock. Voilà, on a passé un super week-end toute l'équipe de Graffiti. J'espère que vous étiez sur le site parce que ça valait vraiment le coup cette année. Je tiens à remercier particulièrement Kim Melville et les 18 Close qui m'ont accordé un moment d'interview et c'était assez cool. Je remercie aussi Marie Dem pour toutes les photos qu'elle a prises. Bien sûr, toute l'équipe de Graffiti, toute l'équipe technique et organisatrice de la ville de Maxéville. Et je tiens à dédier cette émission à Nicolas, voilà, un auditeur, j'espère qu'il écoute ce soir. Nicolas, c'est pour toi, voilà, il a eu la chance. On va dire ça comme ça. Je ne sais pas si c'est une chance de participer voilà, à une interview avec l'équipe de Graffiti. Allez, ce soir, on va partir parce que les dernières fois où j'ai fait les émissions, il y a eu beaucoup de monde qui sont venus au micro, et tant mieux. Mais je n'ai pas eu le temps de faire les sorties depuis le deuxième trimestre et troisième trimestre de 2026. Donc ce soir, on va commencer par les sorties, on va dire aller plus ou moins du deuxième trimestre. Je voudrais avant tout commencer par un groupe qui s'appelle Moonstone. Voilà, ils nous viennent de Reims. Ils viennent de sortir un EP que vous pouvez trouver principalement sur Bandcamp, mais bon, vous pouvez le trouver facile. Je vous répète leur nom, Moonstone. Allez, je vais leur faire un peu de pub. Si vous êtes du côté de Amiens, aux alentours, le 4 décembre, eh bien, sachez qu'ils jouent en concert au Mille et Une Binous, pour ne pas les nommer. Et ils m'ont fait le plaisir voilà, de me contacter, j'ai écouté ce qu'ils ont fait, j'ai trouvé que c'était une tuerie. Alors tout de suite, on va commencer l'émission avec le groupe Moonstone et le morceau que je vous propose s'appelle Life of Pain.

C'était le groupe donc Moonstone qui nous vient de Reims. J'espère que j'aurai l'occasion un jour de pouvoir les interviewer, qu'ils vont pouvoir venir dans les studios. Je sais que la distance c'est pas facile, mais voilà, j'ai espoir, j'ai vraiment adoré ce qu'ils font. S'ils m'entendent, messieurs, continuez. Et d'ailleurs, on terminera l'émission avec un autre morceau de ce groupe. Allez, on va lancer les hostilités, on va continuer les hostilités. Avec les sorties donc, du deuxième trimestre de 2026. Le groupe que je vais vous proposer s'appelle Dirty Sound Magnet. Ils sont allemands. C'est une bonne scène de stoner, les Allemands. Et vous verrez qu'il y en a encore un autre groupe d'Allemagne un peu plus tard. C'est leur cinquième album qui s'appelle Me and My Shadow. Le morceau que je vous propose s'appelle The Power of This Song. Alors là, on est sur un côté très, très bluesy. Avec une bonne grosse section rythmique, je trouve. Mais voilà, ici, il n'y a pas de sous-accordage, pas de saturation, pas de fuzz. Non, on est dans du brut. Et c'est très bluesy, c'est rare que je repasse dans KOTS. Et ben voilà, c'est chose faite. Tout de suite, le groupe Dirty Sound Magnet avec le morceau The Power of This Song.

Vous êtes bien à l'écoute de Radio Graffiti au 101.5 Espace Liberté dans KOTS, Kings of the Stoner, l'émission sur le stoner rock. Et ce soir, on va parcourir les sorties, dont on va dire quasiment du second trimestre de 2026. Voilà, on vient de s'écouter donc Dirty Thorn Magnet. Ouais, moi j'aime bien, ça sautille, c'est bien. Alors vous allez constater que ce soir, rares vont être les morceaux qui vont dépasser les 5 minutes. Donc voilà, on va avoir une belle playlist. Donc ouvrez bien les oreilles parce qu'à chaque fois, ça va être très court. On va enchaîner avec un groupe belge. J'ai longuement hésité à vous diffuser ce groupe. Alors, parce que je suis pas du tout fan de la voix, mais force est de constater qu'ils envoient. C'est du tempo très rapide, voire mid-tempo, mais en général, c'est très rapide. Ça envoie grave, ça dure 3 minutes 30 les morceaux. Il s'appelle Cowboys and Aliens. L'album qui vient de sortir donc s'appelle Finis Temporum. Et le morceau que je vous propose s'appelle Rabbit Hole. Tout de suite, les Cowboys and Aliens.

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Voilà, on vient de s'écouter donc Cowboys and Aliens. Voilà, comme je vous l'ai dit, pas fan de la voix. Par contre, voilà, ça envoie bien, et puis la scène belge est assez intéressante. Le prochain groupe, je vais même pas en parler, je vais simplement vous dire le nom, l'album, le titre, parce que je les ai diffusés je ne sais pas combien de fois. Ils sont suédois, c'est les Truck Fighters. Voilà, je les ai déjà diffusés lors de la scène suédoise. J'ai fait une spéciale sur eux. Vous savez que j'adore ce groupe, donc je vais même pas en parler. Voilà, un bon morceau qui va dépasser les 5 minutes. L'album s'appelle Master Flow et le morceau que je vous propose s'appelle Carver. Tout de suite, les Truck Fighters, et vous êtes bien sur Radio Graffiti.

c'était le groupe Truck Fighters, donc sur Radio Graffiti dans KOTS pour les sorties du deuxième trimestre de 2026. Voilà, ce groupe, moi j'adore, j'ai l'impression même qu'ils sont revenus à ce qu'ils faisaient de mieux avec cet album donc, qui s'appelle Master Flow. Allez l'écouter. Allez, on va enchaîner avec un très long morceau. Bah oui, on change pas comme ça du jour au lendemain, même si je vous ai dit que les morceaux étaient assez courts aujourd'hui. Je peux pas m'en empêcher, il faut que je vous mette un morceau très long. Alors là, on revient en France avec le groupe Glowson. L'album s'appelle, j'espère que je le prononce bien, Novae. Alors ça faisait plus de 10 ans, ouais, 10 ans qu'ils n'avaient pas fait un album, donc j'espère que c'est pas juste un petit one shot comme ça et qu'ils vont nous faire des petites galettes et pas dans 10 ans. Le titre que je vous propose s'appelle Change. Alors là on est sur un... Alors l'album, hein, je parle, et le groupe est un stoner essentiellement instrumental, même si dans le morceau que je vous propose, donc qui s'appelle Change, il y a du chant. Très peu, mais il y en a. Là, on est vraiment sur du psyché, sur du planant. Voilà, c'est pour moi un album très très réussi. J'ai vraiment pris mon pied à l'écouter. Et je peux vous assurer qu'on pouvait même les enchaîner, les écoutes, sans s'ennuyer. Allez, tout de suite, le morceau Glowson, parce qu'il est long et que l'heure avance, avec le morceau Change.

Vous êtes toujours sur Radio Graffiti au 101.5, l'espace Liberté, dans KOTS, Kings of the Stoner, l'émission sur le Stoner Rock. Et ce soir, donc, les dernières sorties du deuxième trimestre 2026. Et on vient de s'écouter Glowstone. Mais oui, je ne peux m'en empêcher. Il faut toujours que je mette un morceau long, lent, répétitif, très lourd. J'adore ça. Pour les plus vieux auditeurs qui écoutent KOTS, vous le savez. Allez, on va enchaîner avec quelque chose qui va nous réveiller un petit peu et être beaucoup, beaucoup plus court. J'espère que j'ai bien réussi à le prononcer. Donc, c'est un groupe anglais. Il s'appelle Admiral Sir Claude Sisley Shovel. L'album s'appelle The Trouble with the Shovel. Tout pareil. Et le morceau que je vous propose s'appelle Laughing Gravy. Alors là, on est sur... je vais pas y aller par quatre chemins. On a un côté très, très, très fou manchou. Voilà, pour ceux qui connaissent. C'est court, c'est concis, c'est efficace. Tout de suite, je vais le répéter une dernière fois. Admiral Sir Claude Sisley Shovel.

voilà, j'espère que pour ceux qui s'étaient endormis devant, en écoutant Glosson, là ça vous a un petit peu réveillé, parce que voilà, ça envoie ces 4 minutes de bonheur. Et ouais, j'aime bien ce côté fusée, un petit peu la Fu Manchu. On va terminer bien sûr avec, on va terminer avec deux morceaux, c'est mes coups de cœur de la soirée, avant de vraiment terminer avec un deuxième morceau des Moonstone. Mais voilà, pour les sorties du deuxième trimestre de 2026, j'ai eu deux coups de cœur. Alors là, étonnamment, ça faisait longtemps que j'avais pas écouté de stoner néo-zélandais. Il me semble que j'avais déjà fait une émission sur le stoner néo-zélandais, et là, le groupe s'appelle Earth Tongue. J'ai adoré. En plus, morceau avec une chanteuse, donc c'est moi, ça me plaît. Comment vous décrire leur son? Bah voilà, on est sur un son vraiment d'une guitare très garage, très fuzz, très crunchy. Il faut savoir qu'ils ont fait la première partie de QOTSA, donc de Queen of the Stone Age, prétentieux le mec, en Nouvelle-Zélande, bien sûr, forcément, mais voilà, ils ont quand même fait la première partie de ce groupe, qui est quand même le groupe de stoner mondialement reconnu, et de mondial aussi. Voilà, c'est vraiment un de mes coups de cœur de la soirée, j'ai adoré ce groupe. Donc il s'appelle Earth Tongue, je vous ai pas donné le titre de l'album, il s'appelle Donjon Vision, et le morceau qu'on va s'écouter s'appelle Silver Eye. Et vous êtes bien sûr à l'écoute de Radio Graffiti.

Vous êtes toujours à l'écoute de Radio Graffiti au 101.5 l'Espace Liberté dans KOTS Kings of the Stoner et on bientôt finir cette soirée sur les sorties du second trimestre de 2026. Voilà, donc on vient de s'écouter Earthsong, groupe néo-zélandais. Moi j'aime beaucoup ce côté garage un peu crade, un peu crunchy. Le prochain groupe, on va terminer avec un groupe allemand. Je vous en parlais en début d'émission qui s'appelle Sound of Smoke. L'album s'appelle Mirage. Et le titre, alors là ça va être compliqué, je vais vous le dire qu'une fois, il s'appelle Röntgenstrahlen. Voilà, je ne suis pas germanophone. Alors plein de choses à dire sur ce groupe, enfin sur cet album. Il y a un côté, vous allez voir, un peu crotrock, mais aussi une guitare très planante à la Slift, avec pas mal de wah-wah. Voilà, c'est mon deuxième coup de cœur. J'ai vraiment accroché sur cet album. Pardon. Alors tout de suite, le groupe Sound of Smoke. Allez, je vais essayer de le redire. Le titre, c'est Röntgenstrahlen.

Vous êtes toujours à l'écoute de Radio Graffiti au 101.5 Espace Liberté dans KOTS. Et voilà, cette soirée s'achève avec donc, le groupe Sound of Smoke. Moi, j'ai bien aimé voilà, ce côté un peu crotrock et puis très très planant avec les guitares de Wawa. Allez, je l'avais dit, on va terminer avec un morceau des Moonstone qui ont ouvert l'émission, donc voilà, groupe de Reims. N'hésitez pas à aller sur leur Bandcamp, écouter ce qu'ils font, c'est vraiment bien. Moi, j'ai vite accroché. Le morceau que je vous propose s'appelle, enfin, et en plus, c'est même pas moi qui le propose, c'est les membres du groupe qui m'ont conseillé de passer ce morceau qui est vraiment excellent, qui sent le désert, qui sent la route et le bitume bien brûlant, les Joshua Tree. Bref, on est près de Palm Desert et on roule à fond en berline américaine décapotable dans le désert californien. Et ben voilà, tout de suite, le groupe Moonstone avec le morceau Ride.

0: C'était le groupe Moonstone, donc de Reims, qui vient de jouer le morceau Ride. Voilà, bah, la mission se termine. Je voudrais avoir juste une petite pensée quand même pour Catherine Ringer. Voilà. Et puis vous dire qu'on se retrouve dans 15 jours. Bien sûr, l'émission sera rediffusée demain matin à 8h, samedi à 14h, et puis la semaine prochaine, donc le mardi, à l'heure habituelle de l'émission, le mercredi et le samedi. Nous, on se retrouve dans 15 jours pour de nouvelles aventures stoneriennes. Et je ne vais pas vous le cacher, ce sera les sorties du troisième trimestre de 2026. Voilà, je vais laisser la place à mon ami Jean-Michel pour son excellente émission This Angry Silence. Et bien sûr, on termine avec notre morceau favori de Stoner. Allez, ciao.
1: Yeah.

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Bonjour à toutes et bonjour à tous. Dans un instant, ça va commencer du côté de Jean de Lincourt pour Vache de Rock 2026. Ça ouvre à 18h, ce très très beau festival à Jean de Lincourt. Il y aura Carl Philipp and the Reject, Spirit Revolution, Les Barbeaux, Drone Deep, Eight in Close, que vous avez peut-être pu déjà admirer et en tout cas apprécier au Rock'n'Buck la semaine dernière, en TKO, et Midi Man Club. Poursuite, et puis la Batucada du jour, j'ai envie de dire, c'est Batuksei, bien sûr, déambulera du côté de ce beau festival. Ouverture des portes 18h. La restauration est assurée par les bénévoles de Vache de Rock et croyez-moi, c'est très bon. Donc restauration sur place. Sous chapiteau, ça veut dire quoi? Ça veut dire que si d'aventure le ciel s'ennuageait et devenait un petit peu humide, allez, vous savez, ces derniers temps, on peut pas dire que ce soit le cas. Malheureusement d'ailleurs, entre guillemets, il y aurait un beau chapiteau pour vous abriter, avec, je dois dire quand même, une sonorisation depuis plusieurs années remarquable. Alors vous pouvez vous rendre encore sur place, ça vous coûtera la modique somme de 13 euros, et c'est gratuit pour les moins de 12 ans. Petite précision, il y a aussi une garderie pour les petits et tout ce qu'il faut en fait sur le site de Jean de Lincourt, direction Nomni. Et puis, on vous attend là-bas à partir de 18h. Sur l'antenne de Radio Graffiti, d'ici quelques minutes, nous serons en direct. Ça veut dire que on va écouter Radio Franca qui officie aujourd'hui avec Alexandre qui est là-bas, et avec ce beau plateau de jeunes gens, comme à l'habitude, ils vont pouvoir un petit peu vous expliquer tout ce qui se passe, le programme, et puis quelques échos du festival à l'ouverture, pile poil 18h. Les premiers concerts débuteront assez rapidement. Il faut vous dire donc qu'il y a deux scènes, la scène B où se produisent, vous l'avez entendu lors du Zone Mix spécial consacré à Vache de Rock avec Manu et Dom. Il y aura une répartition, vous savez comme ça se fait maintenant, de façon très très habituelle dans les festivals. On passe d'une scène à l'autre, comme ça, on peut encore et toujours voir des bons groupes et ne pas s'ennuyer encore que vous avez le choix aussi de prendre votre temps, et de toute façon la musique sera toujours là à vos côtés, donc dans ce beau festival. Ajoutons qu'il y a un beau village aussi qui est là, avec des artisans, des gens du coin, des stands de prévention, des créateurs, bref, tout ce que vous pourrez apprécier sur ce village de Vache de Rock à Jean de Lincourt. Dans l'immédiat, on attend donc la liaison pour le direct. Et puis, je vous tiens informé petit à petit. S'il y avait deux, trois petits soucis techniques, on est quand même sur un site un petit peu fragile d'un point de vue liaison. Pourquoi ? Parce que, vous savez, comme au JDM, plus il y a d'utilisateurs, plus les liaisons sont mises à contribution et souffrent un petit peu. Donc, ça devrait bien se passer. En tout cas, c'est le cas déjà pour le moment. Et donc, nous serons en direct de Radio Franca, Radio Vache de Rock, pour un direct sur l'antenne de Radio Graffiti, comme chaque année. On est très content de diffuser cette ouverture de festival, parce que pour nous c'est essentiel aussi, ce festival associatif qui se déroule chaque année avec une belle énergie et une mobilisation de bénévoles au top. Et on l'aime bien, ce festival, autant le dire tout de suite, parce que c'est vraiment quelque chose qui nous ressemble ici à Radio Graffiti. Dans un instant.

Direction donc comme prévu le Vache de Rock où il y a de la musique en attendant et on devrait retrouver donc toute l'équipe de Radio Franca dans un instant en direct du plateau de cette Radio Vache de Rock.

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2: Bonjour à toutes et à tous, nous sommes en direct de Radio Graffiti sur le site de Vage de Rock. Je laisse donc la parole à Julien.
3: Ah Vage de Rock cette année, c'est encore une belle programmation avec beaucoup d'artistes que Lily Rose va nous présenter, si je la prends pas de court, les artistes de Vage de Rock cette année. Ou Méziane, qui est membre du conseil d'administration, les connaît par cœur.
4: Et ben cette année, on a comme pour habitude la Batucada qui commence son show à 18h. Ensuite, on aura Drone Drip sur la grande scène, si je dis pas de bêtises. Spirit Revolution, 18 Close, Les Barbeaux, Antekao, Carl Philippe and the Reject, Midiman Club et Poursuite. Donc on est là, on vous attend de 18h à environ 2h du matin. On vous attend et c'est le feu quoi.
3: Et pour les auditeurs de Radio Graffiti qui connaissent pas Vage de Rock, les filles, est-ce que vous pourriez expliquer qu'est-ce que c'est Vage de Rock avec vos mots?
5: Pour moi, Vage de Rock, c'est plutôt un festival où on rencontre plein de célébrités, où on apprend beaucoup de choses sur eux. Aussi, la musique, on l'adore, même si elle est un peu trop forte. C'est le principe d'une musique dans un festival. Et puis, le service, il est plutôt bien, on va dire. Et puis, il y a des systèmes pour ne pas, par exemple, boucher la restauration, parce qu'on sait qu'il y a des queues de 3 heures dont il faut attendre, alors qu'on a les jambes toutes en plat et on meurt de faim. Voilà.
3: On sent la fin dans cette émission qui se fait attendre. Très bien. Et Luca, alors c'est quoi le programme de cette petite heure d'émission là qui nous attend sur Radio Graffiti?
6: On va aller interviewer des artistes, les bénévoles qui sont là pour nous aider à la buvette, avec les artistes, à la prévention aussi et à la caisse, à l'entrée et tout ça. On va aussi interviewer les élus, ceux qui financent, on va dire, la page de rock. Sans oublier les artistes et aussi les personnes qui sont là au festival pour écouter la musique, pour s'amuser et voilà.
3: Les artistes qu'on commence à entendre en fond, je sais pas si on les entend bien au micro, on les entend plutôt bien.
6: La Batucada.
3: C'est le groupe Batucasei, un groupe qui vient comme son nom l'indique des alentours de la Seille. Un groupe de passionnés de musique. Mon père en a fait partie à l'époque. Passionné de tambour et de toutes les maracas et tout ça. Méziane, tu es avec nous. Méziane, est-ce que tu peux te présenter? Je crois que tu as plusieurs fonctions assez importantes et dans le festival et à la MJC de Nomni.
4: Effectivement, du coup je m'appelle Méziane, j'ai 16 ans, je suis membre du conseil d'administration de Vage de Rock depuis maintenant 2 ans et j'ai été fraîchement élu vice-secrétaire de la MJC ES de Nomni cet été.
3: Ça veut dire quoi membre du conseil d'administration et vice-secrétaire?
4: Alors, membre du conseil d'administration à Vage de Rock, en fait, c'est les personnes qui vont préparer le festival tout au long de l'année. En fait, on a un collectif d'une quinzaine de personnes et on se donne toute l'année pour pouvoir réussir à ça. Finalement, c'est un projet qui je pense plaît à beaucoup de monde et qui a encore des années à vivre.
3: Et on le voit, enfin on l'entend là, la Batucasei qui se rapproche de nous fortement. C'est incroyable, j'ai envie de profiter, j'ai envie d'arrêter de faire de la radio.
4: On profite forcément à Vage de Rock. Batucasei, c'est le début des basses et c'est sûrement pas la fin.
3: On peut peut-être se laisser avec un petit morceau musical le temps qu'il s'éloigne et qu'on puisse s'entendre dans les oreilles.

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1: Et on se retrouve de nouveau sur le festival Vache de Rock. Nous avons en compagnie de nous maintenant le groupe Spirit Revolution, qui fait, c'est un groupe de reggae qui parle essentiellement anglais. Donc on va pouvoir les écouter et vous traduire ce qu'on va pouvoir vous traduire de notre anglais finalement.
2: Good evening, and sorry I'm stressed. So, what do you think about the place? Are you happy to be there?
3: Yes, the press is very nice. First of all, my name is Mr. Kamanzi. I'm from Tanzania. I'm so proud and so glad to be here in Vach der Rock. This festival is very nice. I like the environment. I like the people. And yeah, I really enjoyed being here. It's nice people, nice music. The group Spirit Revolution and Sa Sugar Daddy.
4: Yeah, greetings. Bonjour, ça va? Oui, moi je parle un petit peu français. Ouais, I mean, ça fait plaisir aujourd'hui pour ici. L'atmosphère, c'est bien, c'est très bien. Beautiful atmosphere, beautiful people, nice vibration. My name is Sir Sugar Daddy. Yeah.
5: Et moi c'est Vincent, donc je fais partie du groupe aussi, je suis le batteur du groupe. Et ouais, on est bien content d'être là. On a eu un super accueil là avec tous les bénévoles et tout. Super sympa. On a fait le soundcheck là. On a un bon petit son. Ça va être bien sympa ce soir. Et voilà, on est chaud là. On joue à 8h, donc soyez là. Et on a hâte d'être sur scène.
2: 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The last time I spoke English, it was 2 months ago with New Zealanders. So, do you know New Zealand?
4: No, we don't.
5: Oh, I was there.
2: 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Oceania, sorry. 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
4: 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I won't say we're famous, we're popular. 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
1: Alors, si j'ai bien compris, pour traduire aux personnes qui ne parlent pas forcément l'anglais, il remercie surtout les personnes qui l'ont aidé à devenir ce qu'il est aujourd'hui, que ce soit le peuple, enfin les auditeurs français, c'est ça. Et il dit aussi que ça a été un des premiers hommes à faire du reggae à Bâle, en Suisse, d'où s'est construite sa carrière, depuis maintenant 30 ans.
5: Il a commencé comme DJ, donc Selecta. Tu sais, il passait des disques dans les soirées, tout ça. Il a fait beaucoup de soirées là-bas en Suisse, à Bâle. Et du coup, petit à petit, il est venu à commencer à chanter, tout ça. Et maintenant, ouais, ça fait donc 30 ans qu'il est dans la musique. Donc ça fait quand même un bon moment. Et il a déjà plusieurs albums à son actif, dont un qui a été fait avec Spirit Revolution, avec notre groupe. Et d'autres projets à venir. Là, on a un titre qui va sortir très bientôt, là, qui s'appelle Voltron Redeem. On vient de faire la vidéo, là, juste avant. Et ouais, ça va faire mal. Ça va être bon.
1: Et pour plus d'approfondissement, qu'est-ce que... Pourquoi Vache de Rock finalement? Pourquoi est-ce que vous avez choisi de postuler pour venir à Vache de Rock et vous présenter?
5: Eh ben c'est moi qui ai postulé parce que à la base nous ce qu'on aime bien c'est aller jouer dans des endroits qu'on connaît pas forcément et là quand j'ai vu ce truc, enfin ce festival qui était organisé par plein de bénévoles et tout ça dans un bled qui paraissait un peu paumé et tout, on s'est dit ouais ça va être cool parce qu'on a déjà eu des expériences comme ça et souvent en fait quand c'est des petites équipes comme ça avec des gens bénévoles et tout ça, c'est toujours super familial, on a un super accueil, un super public. Et nous, ça nous fait plaisir de venir jouer dans ce genre de festival.
1: Ok. Et bah, je vous remercie pour tout ce que vous nous avez apporté. Et puis, on espère que vous allez mettre le feu à la scène et que ça va être superbe, quoi.
5: C'est garanti.
2: So, last question, sorry. Are you stressed before singing in front of hundreds of persons?
5: Ease.
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1: Alors, pour encore traduire à nos personnes qui ne parlent toujours pas l'anglais, il dit qu'il est jamais nerveux, enfin nerveux ou stressé de monter sur scène parce que c'est comme un footballeur quand il rentre sur le terrain, en fait c'est son terrain de jeu et il sait ce qu'il va faire et franchement bah il va tout donner pour quoi. Et on vous remercie pour cette interview et on va vous dire bon spectacle et à bientôt.
2: En gros.
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1: De nouveau en direct sur Radio Gravity avec la chanson que vous venez d'écouter du groupe Spirit Revolution qui joue à 19h. Le groupe qu'on vient d'interviewer.
2: Mais qui a l'accent, Lucas? Mais qui a l'accent?
1: Merci, merci. Donc on se retrouve encore une fois avec Méziane qui va pouvoir nous parler cette fois-ci un peu de la MJC.
2: Alors je m'étais arrêté sur le fait qu'on était un groupe de vaches de rock toute l'année pour se mettre à fond pour que les gens puissent profiter un max finalement. Et la MJC, bah c'est en fait c'est un peu pareil, c'est 10 personnes dans le conseil d'administration, environ 6 à 8 personnes dans le bureau. Le but c'est vraiment de chapeauter la MJC, que tout le monde puisse y apporter sa patte on va dire entre guillemets, et que tout puisse être mis à disposition des habitants et que tout le monde s'y retrouve.
1: Mais du coup, qu'est-ce que c'est la MJC, à quoi ça sert?
2: Alors en fait la MJC c'est une association qui existe depuis l'année 1900, je ne saurais pas te dire. Tout ce que je peux te dire c'est que le dernier président qui a arrêté ses fonctions était président depuis 1983 il me semble. Donc il y a au moins 20 ou 30 ans derrière. La MJC c'est un lieu pour les jeunes, pour les moins jeunes, pour les plus jeunes, pour tout le monde finalement, et que tout le monde se retrouve entre de bonnes compagnies finalement.
3: Question, comment la MJC a-t-elle été connue?
2: Alors la MJC, est-ce qu'on peut vraiment parler de popularité? Je peux pas te dire, parce que finalement la MJC c'est pas quelque chose comme un influenceur ou quelqu'un de connu. En fait la MJC c'est un lieu où tout le monde se retrouve, c'est le centre du village entre guillemets, c'est un peu comme le marché, des choses comme ça, et c'est comme ça qu'on se fait connaître.
1: Après ça sert aussi du coup à se connaître entre jeunes, entre adultes aussi.
2: Effectivement ça sert à se connaître et à se reconnaître, par exemple ça sert vraiment à tout, et c'est un lieu fantastique vraiment, que ça soit le milieu associatif comme la MJC ou Vache de Rock, c'est des endroits où il faut aller parce qu'en fait c'est le monde associatif, ça se perd beaucoup ces derniers temps, alors que c'est un monde incroyable, tout le monde se retrouve peu importe l'âge, la culture, les moyens financiers, les orientations politiques, sexuelles, des choses comme ça. Enfin, tout le monde a vraiment sa place.

0: une autre question, parce que MJC, ça veut dire quoi? Parce que j'en ai parlé à plein de gens, ils m'ont dit, mais MJC, ça veut dire quoi?
1: Alors, en fait, la MJC, c'est la maison des jeunes et de la culture. C'est un lieu, comme il y en a beaucoup en France, c'est des associations qui sont régies par la loi de 1901. Il y a vraiment beaucoup de choses à expliquer que je pourrais pas te donner en détail tout de suite parce que j'ai pas vraiment tous les dossiers, mais voilà. Et maintenant, Manon a une question pour moi, il me semble.
2: Ce que je veux dire, c'est, est-ce que vous avez fait, quand par exemple, de la publicité pour que des gens entendent parler de cette MJC exactement?
1: Alors, en fait, on fait pas de la pub pour la MJC, on fait de la pub pour les activités que propose la MJC. C'est-à-dire qu'en fait, par exemple, on va faire là, on a un truc tout nouveau, c'est les cours de pilates. On va faire de la pub pour les cours de pilates. En fait, les gens qui viennent aux cours de pilates, ils viennent à la MJC. Et inversement, les gens qui viennent à la MJC, ils viennent aux cours de pilates, par exemple. Enfin, c'est comme ça qu'on fait connaître la MJC et que ça permet d'avoir beaucoup de monde et que tout le monde se retrouve dans un milieu assez sympathique.
3: Pourquoi tu t'es engagé, toi, Méziane?
1: Alors, en fait, moi, je me suis engagé parce que la MJC, j'y suis depuis que Marie est arrivée en 2019, donc depuis mes 9 ans. J'ai toujours été partisan du bénévolat. Et de fil en aiguille, je suis devenu bénévole, membre du conseil d'administration, membre du bureau maintenant. Et c'est comme ça aussi que je me suis investi dans Vache de Rock. Il y a 2-3 ans, il y avait plus de repreneurs pour Vache de Rock, comme on le sait tous. Claude Diffini prenait sa retraite. Et je me suis dit, mais c'est pas possible. On peut pas laisser un festival comme ça partir sans aucune raison. Il fallait reprendre, il cherchait du monde. Je suis allé me proposer pour que, en fait, Vache de Rock, ça continue pour 10, 20, 30 ans. C'est quelque chose qu'on ne doit pas arrêter et qui doit continuer. Ça fait vivre le territoire. Regardez les gens, ils sont souriants autour de vous. Il n'y a que des sourires. Il n'y a personne qui fait la tête. La musique est bonne. Franchement, les groupes sont sympathiques. On mange bien, on boit bien. Même si l'alcool reste à consommer avec modération et est toujours interdit au moins de 18 ans, ça nous permet d'avoir vraiment des bons moments.
3: Merci, Méziane. On peut peut-être s'écouter un petit morceau. Vous aviez d'autres questions avant?
2: Pas du tout.
3: Merci beaucoup.
2: Moi non plus.
1: De rien.

Nous avons une petite coupure de flux. Voilà, bon, ça devait arriver quand même, parce que il faut quand même admettre que nous sommes sur un terrain du côté de Jean de Lincourt. Alors, c'est bien équipé, mais si vous voulez, plus il y a d'utilisateurs, ça fait partie un petit peu du problème. Plus il y a d'utilisateurs, plus c'est compliqué pour récupérer un certain nombre de données. On va attendre que ça reparte tranquillement. On est toujours en direct, bien entendu, de Vache de Roc. Ça fait pratiquement une demi-heure. Bon, attendons la suite. Là, pour le moment, il y a une coupure de liaison. Hein. Vous savez, ça part du site du festival, ça arrive sur les équipements de Radio Graffiti, et nous, eh bien, on vous redistribue ce qui se passe dans ce beau festival. Donc, pour le moment, eh bien, ça ne fonctionne pas. On va attendre tranquillement que les choses reviennent.

0: saturation des ondes cérébrales actuelles de pause 38 et l'adrénaline dépasse le poids 7-4, analyse sévère. On se conduit sous l'emprise de sédatifs. Ce patient doit subir un bouclage mental et une arrestation.
1: Réclamons bouclage mental pour l'opérateur de la sonde 94107, sujet 1138, préfixe THX.
0: L'adrénaline dépasse le point 7-4.
2: Alexandre, donc, il réalise l'émission pour la MJC de Nomni et donc avec Radio Franca, nous indique à l'instant qu'il y a une coupure de courant sur le site de Page de Rock. Pas de panique.

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1: Vous êtes toujours à l'écoute de Radio Graffiti, le duplex, le live en direct de Vache de Rock est interrompu car il y a une panne de courant sur le site de Vache de Rock et Alexandre, responsable technique de Radio Franca, MJC Nomni, fait évidemment tout son possible pour que la liaison soit rétablie.

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1: Chers amis auditeurs de Radio Graffiti, Radio Franca, veuillez nous excuser pour ce petit blanc antenne. Nous sommes en direct du festival Vache de Rock. Et comme tout bon festival qui se respecte, les aléas arrivent couramment. Et nous avons une coupure de plomb. Plus de jus, donc plus de jus dans la table de mixage, donc plus de jus dans l'antenne, donc plus de jus dans les oreilles de nos chers auditeurs. Merci de nous écouter, de rester avec nous. On va reprendre avec Nicolas Champion, bonjour.
2: Bonjour.
1: Tu es avec nous et tu es directeur de l'école de musique.
2: Exactement, l'école de musique donc de la communauté de communes Seille Grand Couronné, donc qui officie sur tout un grand territoire, hein, 42 communes, dont Jean de Lincourt, voilà, depuis les débuts du festival.
1: Et donc tu es là à Vache de Rock. Alors quel lien l'école de musique a à Vache de Rock? Quelle est son implication dans Vache de Rock?
2: Eh ben en fait depuis l'origine du festival, on participe régulièrement avec l'école de musique. Voilà, le festival a été créé notamment pour permettre à des jeunes du territoire de pouvoir jouer dans des conditions professionnelles. Et voilà, donc depuis la première édition, en fait, on a des élèves qui participent et qui viennent participer, à contribuer à l'animation du festival.
1: Et ça marche, hein, c'est la 17e édition cette année, et c'est toujours un grand succès. Là, on voit du monde qui se connecte, qui arrive, et on a tout à l'heure le groupe Batou Kassei qui faisait son show, qui nous a d'ailleurs pété dans les micros, donc on n'entendait plus ce qui se passait à l'antenne.
2: C'est pas les plus discrets, ouais.
1: Effectivement, Batou Kassei, ça fait un petit moment aussi qu'ils font partie de l'école de musique.
2: Oh oui, donc c'est un atelier de l'école de musique. Je dirais qu'ils ont dû commencer en mode Batou Kada en 2006, ça doit quasiment avoir 20 ans cette Batou Kada sur le territoire, ouais.
1: Et il y a d'autres ateliers de musique qui sont proposés à l'école de musique, j'imagine.
2: Oui, on a de la percussion africaine, on a du chant pour les enfants, pour les ados, pour les adultes. Voilà, puis des cours d'instruments aussi, hein, toute une flopée d'instruments, de la guitare, de la batterie, du piano, du saxo, du violon, du violoncelle depuis cette année même, du chant, voilà, j'espère que je n'oublie personne.
1: Et quand est-ce qu'on a d'autres groupes qui viennent de l'école de musique, qui viennent autres que Batou Kassei? On en a eu ou pas?
2: Ah oui, bah je sais plus, c'était il y a 2 ans je crois, on a le groupe Lame Rock, mm-hmm, qui était venu participer, et puis voilà, régulièrement on a eu des groupes de rock. On a eu en 2022 ou 2023 un projet qui s'appelait Puissance Rock. On était venu avec une vingtaine de guitaristes, 7 batteries, plus une dizaine de chanteurs. Voilà,
1: c'était quand ça?
2: Ouais, c'était sorti Covid, donc je dirais 2022 dans ces eaux-là.
1: Ça avait fait un bon succès, ça nous faisait du bien de se rassembler. Une question peut-être, les jeunes?
3: Mais pourquoi préférez-vous participer à l'organisation que plutôt être festivalier?
2: Ah bah ça, en fait j'ai commencé par venir accompagner nos jeunes, et puis bah les années où il n'y avait pas forcément de musiciens de l'école, bah je suis quand même venu pour filer un petit coup de main. Alors ça a été sur la scène. Cette année je suis bénévole à la buvette, donc c'est bien aussi de voir les autres côtés du festival.
4: Oui, c'est vrai que c'est très intéressant, parce que dans un festival, on pense pas souvent au côté buvette, enfin, à part quand on veut manger, mais on pense pas souvent aux organisateurs.
1: Voilà, c'est ça.
2: Ouais, il y a plein de rôles, il y a plein de choses intéressantes à faire. Voilà, j'ai participé aussi une année sur la communication, j'ai participé sur la programmation. Voilà, c'est bien aussi en tant que bénévole de changer un petit peu de rôle, de pas être tout le temps à la même place.
1: Vache de Rock, c'est 120 bénévoles qui fonctionnent sans aucun salarié, et on remercie Nicolas qui s'investit beaucoup. Et puis on a une autre bénévole qui est avec nous, c'est ça? Ah, c'est toi, pardon, je t'avais pas vu sur les autres alors je me suis dit, elle fait pas partie du groupe radio. T'as une question à poser à Nicolas?
5: Est-ce que la programmation, elle vous plaît cette année?
2: Oui, genre, j'avoue que je l'ai regardé un petit peu de loin cette année, parce que je savais que j'allais être un petit peu loin de la scène, mais voilà, j'ai été écouter deux trois petites choses. Voilà, c'est toujours assez varié, j'aime bien. Ouais.
3: Mais donc cette année, vous préférez quoi, Vache de Rock?
2: Bah là, bah tout Kasaï, forcément. Mes petits loulous.
1: Bah, c'est vrai que c'est moi j'aime beaucoup parce que c'est vraiment l'ouverture parfaite parce qu'ils déambulent partout, ils mobilisent tout le monde et à 18h quand les gens rentrent, ils sont un peu timides et bah tout Kasaï, ils viennent chercher le public,
2: ouais,
1: en fait, ils restent pas sur scène, ils se baladent, ils font du bruit, on peut pas les louper,
2: ah,
1: on s'entend
2: plus,
1: on se dit ben on n'arrive plus à discuter, il faut qu'on aille écouter quoi.
2: Ouais, c'est sympa et puis ils peuvent se déplacer, donc ils ont été un petit peu dans le village des artisans, ils ont été sur devant les différentes scènes, ça permet à tout le monde en fait d'avoir un petit peu de musique tout près d'eux.
5: Pourquoi participer à l'organisation?
2: Bah parce que je trouve que c'est important aussi en tant que citoyen de participer, d'être bénévole et de participer sur le territoire. En tant que professionnel, voilà, j'ai mon petit apport sur le territoire, mais je trouve que c'est important d'être bénévole. Voilà, je suis bénévole sur Vache de Rock. Puis j'ai d'autres implications également sur le territoire.
4: Et j'ai une question. Sur toutes les années où vous avez fait Vache de Rock, quelle programmation de quelle année ou quelle année de festival a été votre préférée, votre préférée?
2: Ah, quel alors j'ai des souvenirs de Snap Borders qui était très très bien, un groupe vraiment qui m'avait plu. Et puis un des meilleurs souvenirs que j'ai eu, je crois que c'était sur la deuxième édition où voilà, j'étais venu avec mon groupe, j'étais venu participer en tant que musicien et j'ai un souvenir de faire un Madison avec 400 personnes. C'était assez fantastique.
4: Ah oui, ça doit être vraiment génial.
3: Mais question très très importante, est-ce que vous reviendrez l'année prochaine?
2: Bien sûr, on va pas s'arrêter là-dessus.
1: Et nous, est-ce qu'on reviendra l'année prochaine?
4: Ouais.
1: Eh bah oui, clôturons là-dessus. Merci Nicolas, merci les jeunes.
2: Merci, allez, bonne soirée à tous.
4: Bonne soirée.

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1: Bonjour à tous et à toutes, nous revoilà sur Vache de Rock. Et ici avec nous tout de suite, nous avons les élus, Monsieur Caps. Et je vous laisse présenter votre collègue.
2: Ah, c'est mon collègue, oui, un collègue, un éminent collègue, puisque j'ai le plaisir d'être accompagné par le président de la communauté de communes de Seille et Grand Couronné, Claude Thomas.
1: Bah, bonjour.
3: Bonjour. Est-ce qu'il faut que je présente Anthony Caps?
1: Oui, pourquoi pas.
2: Allez.
3: Alors, Anthony Caps, maire de Nemni, vice-président à la communauté de communes et vice-président du conseil départemental.
1: Alors, depuis combien de temps soutenez-vous Vache de Rock?
2: Alors, qui répond?
1: Bah, vous deux.
2: Allez, on répond tous les deux. Je démarre. Alors, pour ce qui concerne le département de Meurthe-et-Moselle, on est présent aux côtés de Vache de Rock depuis le départ. C'est-à-dire que ça fait plus de 17 ans, puisqu'on a eu quelques années où je crois que le festival n'a pas pu se tenir. Mais en tout cas, ça fait plus de 17 ans qu'on est aux côtés du festival Vache de Rock et tout ce qu'il procure de bien dans ce territoire.
3: Et du côté de la communauté de communes, je crois que la communauté de communes accompagne depuis le début ce magnifique festival Vache de Rock.
1: Qu'est-ce que vous pouvez nous raconter sur le festival? Depuis quand vous êtes les élus? Enfin, vous faites partie des élus du festival.
3: Alors, on n'est pas élus du festival, on est élus de la commune. Enfin, pour moi, de la communauté de communes. Ce que je peux dire en deux mots du festival, c'est que c'est toujours un moment important pour le territoire, pour les villages autour, pour les familles. Voilà, c'est toujours un moment très, très, très, très agréable où on prend vraiment plaisir de passer une belle soirée.
2: C'est ça, et pour compléter ce que dit Claude, c'est vrai que nos institutions, en fait, ont à cœur de soutenir ce festival-là, financièrement pour qu'il puisse exister, et puis, on va dire un peu dans la logistique, dans la visibilité qu'on peut lui donner, pour faire en sorte que tous les bénévoles qui travaillent sur ce festival, du coup, puissent justement le faire dans les meilleures conditions. Donc on est là depuis le départ, et je pense qu'on vient depuis 17 ans participer à cette belle fête.
1: Vous m'avez parlé de deux mots. Est-ce que vous pourriez me donner 3-4 mots chacun pour décrire le festival, l'impression, l'esprit du festival?
2: Oui, t'avais raison, tu fais tout en plus à l'impro, hein, c'est bien. Et donc tu nous demandes d'improviser sur des mots qu'on doit donner sur ce festival. Moi, je dirais alors, du coup, jeunesse, parce que c'est toujours un plaisir d'être interviewé par des jeunes aujourd'hui, donc c'est super. Et bénévolat, engagement, et puis je vais dire éclectisme, parce qu'il y a beaucoup, beaucoup, beaucoup de choses sur ce festival. De la musique, des artistes, des artisans, de la sensibilité, de la prévention, de la radio. Et donc c'est un super festival qui est très divers. J'étais un peu plus loin que les quatre mots.
3: Alors, il a déjà dit quatre mots. Alors, moi, je dirais familial, je dirais joyeux, je dirais coloré, parce qu'il y a plein de couleurs dans ce festival. C'est dire l'ambiance du moment. Et bah, pour aujourd'hui, je dirais ensoleillé.
1: Bah, moi, je suis tout à fait d'accord avec vous. C'est un moment de famille. Voilà. Et j'ai une question. Pourquoi le département soutient Vache de Rock?
2: Ah, le département soutient Vache de Rock parce que nous soutenons l'animation territoriale, c'est-à-dire tout ce qui peut faire en sorte qu'un territoire soit animé. On soutient la jeunesse, on soutient la culture, on soutient l'éducation populaire. Et donc, c'est tout naturellement que le département est aux côtés de ce festival-là, puisque finalement, tu vois, il vient traverser toutes ces dimensions. Donc, c'est tout naturellement que nous sommes à vos côtés.
1: Est-ce que vous auriez des idées, des propositions pour améliorer ou aménager le festival, par exemple pour les personnes en cas d'handicap ou des choses dans le genre?
3: Alors, la question c'est une belle question, la question que tu poses, parce que la question du handicap, par exemple, c'est une vraie question, mais il me semble que le site est accessible pour les personnes à mobilité réduite. Mais en tout cas, je trouve vraiment touchant que tu poses la question, en tout cas que vous vous intéressiez les uns les autres à la question du handicap. Un festival, ça doit être pensé pour que tout le monde puisse y venir, bien sûr.
1: Exact, ouais, je suis bien d'accord. Et j'ai une autre question. Est-ce que vous aimez bien le festival Vache de Rock cette année? Est-ce que ça
3: Alors,
1: vous
3: pas du tout, moi. Vraiment, c'est horrible. Hein. C'est pour ça qu'on est là.
2: On nous oblige à venir.
3: C'est ça. C'est affreux. Hein. Anthony m'a dit viens absolument. Écoutez,
2: je peux être tout seul.
3: Mais non, mais c'est génial. C'est génial. Avoir vos sourires d'abord, je trouve ça génial, moi.
1: Vous aimez quoi cette année en particulier?
2: Alors, l'ambiance, bien sûr, la couleur de vos t-shirts, elle est extraordinaire. Le fait qu'il y ait beaucoup, beaucoup de jeunesse, la musique, la sélection qui a été faite sur les groupes musicaux qui vont arriver, et puis toute l'ambiance qu'on a l'habitude de retrouver ici tous les ans. Donc c'est un beau moment de famille, Claude l'a dit, et vous l'avez d'ailleurs repris. C'est vrai que c'est un terme qui est très élogieux ici, et puis c'est un vrai moment de convivialité, de fraternité, et culturel aussi, parce qu'il y a très très bons groupes ce soir.
4: Vous avez parlé des groupes justement, mais est-ce que, là devant vous, vous avez une liste des groupes, est-ce que parmi eux, il y en a certains que vous avez particulièrement envie de voir, parce que vous connaissez le groupe, ou juste pour le style musical du groupe?
2: Alors ça c'est aussi une bonne question. Moi il y a Poursuite que j'attends avec impatience, mais qui est le groupe finalement phare, on va dire, présent ce soir. Les autres, je t'avouerai franchement que je ne les connais pas vraiment, et donc ça sera une découverte pour moi de pouvoir les écouter ce soir. Ouais.
3: Je suis tout à fait d'accord avec Anthony. Moi je suis pas un grand spécialiste de la musique, donc je ne connais pas. Allez, je l'avoue, je ne connais pas les groupes, mais franchement, enfin, l'ambiance suffit à elle-même. Je veux dire, on vient ici pour écouter de la musique, mais aussi on vient ici pour rencontrer des tas de gens qu'on connaît, qu'on connaît pas. On fait des belles rencontres en soirée. C'est ça l'ambiance, je crois. C'est ça l'idée aussi de Vache de Rock.
4: Maintenant, on n'est pas que trois, on n'est pas que deux justement à interviewer. Il y a aussi Marine. Est-ce que tu aurais une question à poser, Marine? Parce que on nous entend que nous deux. Est-ce que tu as quelque chose à dire?
5: Pas vraiment. Vous avez déjà tout dit. Donc j'ai pas vraiment d'idée.
4: Tu peux improviser, hein.
5: Bah, pour l'instant, j'ai rien qui me vient en tête, donc
4: ce sera pour une prochaine.
5: Oui.
4: Merci à vous.
2: Et
4: merci.
2: Écoutez, on va profiter de la scène musicale qui a démarré. Et donc, on se dit quoi? Vache de bonne soirée?
4: Vache de rock.
3: Merci à vous.
2: Merci en tout cas.
5: Merci.

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1: Bonjour, on est à nouveau sur la radio de la MJC. Donc on a avec nous deux bénévoles, Zélie et Cathy. Donc je vous laisse vous présenter.
2: Bonjour, donc moi je suis Zélie, j'ai 16 ans.
3: Bonjour, moi c'est Cathy, j'ai 51 ans.
4: Pourquoi le département soutient Vache de Rock?
1: C'est parti. Elle est là. C'est moi qui dis.
4: Pourquoi participer à l'organisation?
3: Parce qu'il y a une ambiance et l'année dernière j'étais venue en tant que bénévole de la MJC et puis j'ai continué tout simplement.
1: Zélie, c'est la première année que vous faites, non?
2: Oui, c'est ça.
1: Et vous, Cathy?
3: Comment?
1: Et c'est la combien d'années
3: année? C'est la deuxième année.
1: Ah oui, c'est vrai, je suis
3: au crêpe.
5: Et pourquoi préférez-vous participer à l'organisation que être festivalier?
3: C'est l'ambiance, et puis voir du monde. Et voilà, c'est différent d'être à l'extérieur qu'à l'intérieur.
2: Moi, j'en ai avoir 16 ans cette année et c'est la première fois que je pouvais du coup faire bénévole et j'avais envie d'essayer.
1: Et du coup, c'est quoi ton rôle, Zélie, vu qu'on sait que Cathy est au crêpe?
2: Moi, je suis également au crêpe, donc je fais le service.
4: Qu'est-ce que vous préférez à Vache de Rock?
2: Franchement, l'ambiance. Tout, oui. L'ambiance, la musique, la nourriture.
1: Et nourriture.
5: Est-ce que la programmation de cette année vous plaît?
2: Franchement, oui, il y a tout. Donc, je pense que ça peut plaire à tout le monde. Et moi, en tout cas, ça me plaît.
1: C'est vrai que les groupes de cette année sont vachement cool. Ouais,
4: ouais. Vous voulez revenir l'année prochaine?
3: Oui, continuer, oui.
2: Moi, j'y vais depuis que je suis toute petite, donc je compte pas arrêter.
5: Merci beaucoup d'être venue. Puis bonne crêpe. Hein.
3: Merci. Ouais.
1: Merci d'avoir
3: accepté. Et bonne continuation
1: accepté.
3: À vous.
5: Merci.
1: Et merci d'avoir accepté de faire l'interview.
5: Ah, et c'est la fin de cette interview et aussi la fin de Radio Graffiti, du coup, de Vache de Rock. Merci beaucoup à tous de nous avoir écoutés et au revoir.
1: Au revoir.
4: Au revoir.
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Et bien voilà, donc c'est fini, cette retransmission en direct, bon c'était pas 19h mais 18h, un petit décalage sur le spot, ça s'est très bien passé, donc j'espère que, viendez, hein, vous avez le temps de vous rendre à Vache de Rock, puisque l'essentiel de la programmation, ce sera là maintenant. Tout de suite, c'est Louis Gourmande sur l'antenne de Radio Graffiti, allez, bonne soirée.

Gourmandes, gourmands, bien le bonsoir. Votre commandant de bord, Johnny Buntar, est là pour vous accueillir pour l'heure à venir. Prenez place. Playlist variée de l'actuel et quelques classiques. Vous êtes évidemment dans Louis Gourmande. Bienvenue à vous. Alors la semaine dernière, je vous faisais goûter à une partie de la playlist de mes vacances. Deux mois pour diguer, forcément, ça permet normalement de ne pas trop flopper. Disons qu'on est moins essoufflé qu'en fin de saison. Eh bien, nous allons tout simplement y retourner. Une heure ne m'a pas suffi pour vous dévoiler toutes les démoniaques découvertes que j'ai pu faire. Et donc, c'est parti pour un retour à la playlist de l'été. Derrière moi, en guise de générique, le morceau Duet par Ganja Sufi. Et on va entrer sans plus attendre dans le vif du sujet avec le morceau Autobahn de Goldenbug et Ruben Kilman-Segue. Je vous ai choisi la version dub par Albabi pour commencer dans le velours. 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Place au 391e épisode de Louis Gourmande.

Toujours très content de les retrouver. C'était Ibibio Sand Machine, un extrait de leur EP Love. C'est sorti en août dernier. Morceau doux, pas forcément dans leur habitude, mais voilà, pas su refuser la caresse du morceau Give Me Peace, où le groupe londonien est accompagné de Dele Sosimi, un grand prêtre nigérian de l'afrobeat, qui a collaboré notamment avec la famille Kuti. On enchaîne avec la jeune garde de la musique actuelle transatlantique, deux morceaux. On commence par l'américaine Karine Lomax et le morceau Offline pour continuer juste après avec la londonienne, Aleia. On va muscler un petit peu le jeu.

Louis Gourmande dans les oreilles. Vous êtes en direct sur Radio Graffiti ou peut-être en rediff sur la web Radio Rapporteuse. À l'instant, une ambiance à la Mia. M-I-A à l'instant. Donc l'artiste est britannique. Elle s'appelle Aleia, autrice, compositrice, interprète britannique, ça je vous l'ai dit. Elle sort son premier album qui s'appelle Zero. Et c'était en juin dernier. Et c'est là que vous retrouverez cette track fumante nommée Maktoub. Pour la suite, on revient sur le générique de la semaine dernière. L'émission était ouvrée avec un morceau de Los Sara Fontan. Je vais vous en dire un petit peu plus et vous passer un morceau juste avant de vous expliquer de qui il s'agit. C'est un duo expérimental, batterie, violon. J'en profite pour faire un bisou à Filia Mozza, à tous les anciens de Nancy. Revenons peut-être sur Los Sara Fontan. Los Sara Fontan fonctionne en impro. Ils étaient plutôt frileux à l'idée de fixer tout ça sur un album. Que voici. Voilà, ils l'ont sorti, il s'appelle Consuela. C'est sorti en février dernier. Et je vous propose d'en écouter un extrait. Je vous redonne leur nom, Los Sara

Allez, un bien joli morceau qui a bercé mon année 2005 et qui m'a surtout permis de découvrir un groupe et un artiste que j'apprécie encore aujourd'hui. Le groupe, c'est Caribou, et l'artiste, c'est Dan Snaze, aussi connu sous son penchant électronique Daphne. On vient d'écouter le morceau Barn Hall, qui clôture le troisième album de Caribou. Je vous le conseille au passage, il s'appelle The Milk of Human Kindness. Et pour ceux qui sont habitués au Caribou des dernières années, là vous verrez, on est davantage dans une musique brute. On va passer à une musique moins rugueuse pour la suite, avec un extrait du nouvel album de Gilbert. Gilbert, vous le connaissez peut-être pas, c'est un vieux de la vieille, compositeur et producteur français. Il est passé par Nova, a créé le label parisien Versatile Records et glissé dans de nombreux styles musicaux, que ce soit du world, de la disco, de la house. Il a vraiment touché à tout. Il sort l'album L'école de la nuit. Et vous, pour ceux qui auront la curiosité de l'écouter, cet album, il est à son image protéiforme. On écoute le morceau Si doux, White Light. Et juste après, un focus sur le dernier album d'Erika.

0: 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La web radio rapporteuse ici, Louis Gourmande. Très grande nouvelle, mesdames, messieurs. La grande Erika Badou est de retour après 16 ans d'absence. Alors ça vaut bien le coup de s'arrêter un peu sur cet événement. Petit focus. Alors déjà, nous sommes sur un projet composé en 18 mois. Alors, il fallait bien ça pour le retour de la diva américaine. Je vais vous la resituer quand même pour ceux qui ne la connaissent pas. Erika Badou, elle explose fin 90 en mettant sur orbite une forme de soul qu'on va appeler très rapidement New Soul, en collaborant avec les plus grands MC de l'époque. Elle se frottera notamment au rap, également au jazz, à l'expérimentation, en allant aussi du côté d'une forme de spiritualité et en n'hésitant pas de dézinguer la politique américaine. Pour son retour, elle s'associe au prolifique beatmaker américain The Alchemist. J'en parle souvent ici, lui c'est la même, il collabore avec les plus grands rappeurs américains. C'est un que je vous les cite tous parce qu'ils sont quasiment tous passés entre ses mains. Le projet va évoluer par rapport au prod que The Alchemist donc enverra à Erika, qui prendra le temps de s'approprier, modifier, disséquer, ajouter des instruments et carrément des parties aux musiques. Je vous rappelle que le projet a eu 18 mois de gestation. Là-dessus, énormément de collaborateurs. Je ne vais pas m'amuser à vous tous vous les citer. Il y en a vraiment pléthore. En tout cas, en résulte un splendide album nommé Before the World Blows. Et je vous propose tout de suite d'écouter un deuxième extrait, il s'appelle Wish Doctors. C'était l'un des premiers singles qu'elle avait sorti pour teaser le projet. Erika Badou est de retour, nouvel album, bonne écoute.
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de Dallas à la forêt amazonienne. Il n'y a qu'un énorme pas que je franchis avec grand plaisir avec cet extrait d'une géniale compilation sortie en 2019 chez Analog Africa. Elle s'appelle Jambu e os Míticos Sons da Amazonia. Cette compil revient sur la luxuriante scène musicale de la ville de Belém au Brésil autour des années 70. Amis curieux, foncez, c'est vraiment génial. On va rester sous des latitudes tropicales pour la suite et quasi fin de l'émission. Voici le Ghanéen Kay Frimpong qui sortait en 1976 l'un des meilleurs albums de highlife connus. Il s'appelle The Blue Album. Je vous propose d'y plonger directement.

gourmande. Merci de nous avoir écoutés. Je rappelle que nous sommes chaque mardi en direct sur Radio Graffiti de 18h à 19h. Également en rediffusion le samedi à 20h sur la web radio rapporteuse. Et puis les podcasts, c'est à retrouver sur mixcloud.com/louisgourmande avec l'intégralité des émissions et également la tracklist de chaque épisode. On se retrouve la semaine prochaine, mais avant de se dire au revoir, le rappel, comme chaque émission, on se quitte sur un morceau déjà diffusé dans le passé. Place à Moriarty, le morceau Candyman. Je vous remercie encore une fois de votre écoute. Je vous souhaite une très bonne soirée. Bisous, Pico, salut.

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0: français.
1: De toute façon, c'est un peu le défaut de cette salle, c'est que quand vous chantez, on ne vous entend pas, on ne sait pas où vous en êtes et on
2: oui.
1: n'est pas tout le temps. On ne peut pas être raccord avec. 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

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Il y a les scènes ouvertes Pomme Cannelle qui se déroulent un peu partout. 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